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0: Bonjour, comment ça va bien? Ça commence très fort. Il est 6h30, soyez les bienvenus sur Liberté FM 96.1. Voilà.
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0: Nous allons passer 2h30 ensemble avec des invités, les chroniqueurs habituels, bien sûr l'horoscope, Eva sera là, Thierry pour l'éphéméride. Il nous parlera aussi de télévision, l'occasion également pour moi d'évoquer la prochaine émission d'Olivier Mine sur M6. Autre rendez-vous avec Guillaume pour l'éphéméride du sport. La séquence bien-être avec Christian et le Café Pluche dans quelques minutes. Nos deux invités ce matin, Héloïse Geoffroy, on parlera de Fragments d'art, c'est l'événement culturel à Ribérac en ce mois de septembre à la Collégiale. C'est l'une des artistes qui expose en ce moment. Donc n'hésitez pas à vous rendre à la Collégiale de Ribérac pour cette exposition des œuvres, entre autres, d'Héloïse Geoffroy. Mais il y a en tout 14 artistes qui exposent dans cette quatrième édition de Fragments d'art. Danielle Delpé, elle sera notre invitée à 8h20. Elle est conseillère municipale adjointe à la solidarité à Ribérac. Et demain, c'est le troisième déjà marché solidaire au profit de la Croix-Rouge après la solidarité ribéracoise en juillet et puis les Restos du Cœur en août qui ont cartonné. Eh bien, on attend aussi la solidarité de la part des Ribéracoises et des Ribéracois. Il s'agit, je le rappelle, mais on discutera avec Danielle Delpé tout à l'heure à 8h20, bien d'acheter un produit frais, fruits ou légumes, ou les deux éventuellement, sur le marché du vendredi matin à Ribérac et ensuite de l'apporter tout simplement au stand qui se trouve au cœur du marché de Ribérac. Et ensuite, ces produits, légumes et fruits seront redistribués aux bénéficiaires de la Croix-Rouge en particulier demain. Cette opération sera-t-elle renouvelée ensuite pour l'automne et dans les prochains mois? Danielle Delpé nous en dira davantage. Ce sera tout à l'heure à 8h20. Le rendez-vous cinéma, c'est avec Clément à 8h15. Cyril nous fera quelques propositions de sortie aussi pour cette fin de semaine, sans oublier les rendez-vous dans les communes. Et puis l'info, forcément, autre rendez-vous également, le COPO qui fête ses sections sportives. Je vous en parlerai. On ira à Brantôme où la pasteliste Evelyne Bérard expose ses toiles dans l'ancienne mairie. Bref, plein de choses pendant 2h30. Sans oublier la musique et l'info. D'ailleurs, à propos d'info, tout de suite, voici les titres de l'actualité dans notre département. En ce jeudi matin, nous sommes le 10 septembre. Très belle journée à vous. C'est sur Liberté FM 96.1. Avec dans l'actualité une voiture qui a percuté un arbre à Trélissac, le conducteur s'en sort indemne. Trois voitures se sont percutées sur la chaussée également à Trélissac. Et puis à Périgueux, une voiture s'est fait percuter alors qu'elle laissait passer une piétonne. Autre actualité, des événements pour briser l'isolement autour de la maladie d'Alzheimer à l'occasion de la journée mondiale. L'association France Alzheimer Dordogne propose de nombreux rendez-vous la semaine prochaine. Je vous en parlerai tout à l'heure. Ce sera dans l'édition de 7h. Et puis une dizaine de conducteurs seniors ont participé à un stage de remise à niveau du code de la route à Jumillac-le-Grand. Une dizaine d'ateliers gratuits organisés tout au long de l'année à travers le département par le groupe Cassiopea. Enfin, la météo, un petit coup de frais ce matin sur le département, autour seulement des 10 à 11 degrés à l'heure qu'il est. Ça va monter 23 à 24 du nord au sud du département pour cet après-midi, indique Météo France Agen.
2: Et nous sommes le 10 septembre aujourd'hui, nous fêtons les Inès. Et en ce 10 septembre, je pourrais vous parler de la première parution du manga Dragon Ball Z en 1985 ou encore du lancement de l'hebdomadaire satirique français Le Canard Enchaîné en pleine Première Guerre mondiale en 1915. Mais en 1933, naissait à Hambourg Karl Lagerfeld. S'il aimait entretenir le mystère sur sa date de naissance, plusieurs titres de la presse allemande, s'appuyant sur des documents officiels, le font naître ce 10 septembre. Après une enfance aisée dans la campagne de l'Allemagne nazie, il déménage avec sa mère à Paris dans les années 50. Il remporte le premier prix du concours du secrétariat international de la laine ex aequo avec Yves Saint Laurent en 1954. Sa carrière est lancée. Au début des années 60, il travaille en styliste indépendant, collaborant avec plusieurs maisons à la fois. Directeur artistique du couturier Jean Patou à partir de 59, il rejoint ensuite la marque Chloé en 63 et pendant 20 ans. En 1983, la maison de couture Chanel périclite depuis la disparition de Coco Chanel et frôle la fermeture. Karl Lagerfeld est alors choisi pour perpétuer l'esprit de la styliste et en deviendrait le directeur artistique emblématique. À son décès le 19 février 2019, Karl Lagerfeld était à la tête de trois marques, Chanel, Fendi et sa griffe éponyme, mais son nom reste étroitement associé à la maison Chanel, dont il n'a cessé de bousculer les codes. Karl Lagerfeld était aussi connu pour ses petites formules provocatrices, comme celle-ci. Je me souviens d'une créatrice qui disait que ses robes n'étaient portées que par des femmes intelligentes. Évidemment, elle a fait faillite.
0: Merci beaucoup. Un peu de musique. Allez, Robert Palmer.

0: J'ai le plaisir de retrouver Cécile Lacroix, conteuse et adhérente du Café Puche, pour cette deuxième chronique Éco-Astuces. Bonjour Cécile.
1: Bonjour.
0: De quoi allons-nous parler aujourd'hui? Ou de quoi allez-vous nous parler aujourd'hui?
1: Aujourd'hui, j'ai des restes, j'en fais quoi?
0: Ah, très bien. Bonne idée. On vous écoute.
1: Alors, évidemment, hier, même fatiguée, vous avez recouvert les restes d'un couvercle en tissu, ce qui fonctionne très bien et est économique, parce qu'on peut s'en resservir encore et encore, ou d'un film alimentaire, parce que votre commande de couvercle en tissu n'est pas encore arrivée, ou encore vous avez mis ça en boîte, enfin bref. Ensuite, vous avez placé tout ça au réfrigérateur, vous avez fait parfaitement les choses, déjà, bravo! Oui, bravo! Car l'étape 1 pour ne pas perdre les restes, c'est de les conserver correctement.
0: Oui.
1: Et parfois, on veut juste aller dormir.
0: Bah, c'est ça.
1: Bon, il y a toujours la solution de mettre au congélateur. La plupart des plats sont congélo-compatibles.
0: Et oui, et c'est sûr que pour avoir un repas déjà prêt ou presque pour le lendemain soir, c'est pratique. Surtout après une journée de travail.
1: Et tout à fait. Bon, ceci étant, voilà. Un de mes beaux-frères, ne supportant pas de manger deux fois de suite la même chose, ma sœur jetait énormément. Je n'ai jamais voulu calculer l'argent qu'elle jetait ainsi par la fenêtre. L'idée est donc de transformer un reste pour qu'il ne ressemble pas à celui de la veille. Et il y en a tant à dire qu'il me faudra plusieurs rubriques sur le sujet.
0: Ah bah très bien.
1: Alors par exemple, le gâteau au yaourt salé au reste de pommes de terre rissolées.
0: Voilà, c'est original.
1: Ah ouais, vous y attendez pas celle-là,
0: non.
1: Hein ? Voilà, voilà, voilà. Alors, bon, on peut faire une omelette.
0: D'accord.
1: Ouais, enfin bon, vu qu'on en avait déjà mangé une la veille, voilà, on oublie. Un cake ! Un cake,
0: ouais.
1: Ok, c'est un peu bourratif quand même, hein. On va essayer de trouver une autre alternative. Donc, si on faisait un gâteau au yaourt salé. Après tout, il y a juste à enlever le sucre de la recette. Je sais pas pourquoi je n'ai jamais essayé avant. C'est le truc le plus simple au monde et c'est super bon.
0: Eh ben, on t'écoute. Donne-nous la recette.
1: Ah, alors, un pot sert de mesure. Donc, un yaourt nature non sucré, 3 œufs, un sachet de levure, un pot et demi de farine, un pot et demi de maïzena, une cuillère à café de sel et un demi-pot d'huile. Préchauffez le four à 180 degrés. Vous mélangez tous les ingrédients jusqu'à avoir une pâte homogène. Vous ajoutez votre garniture. Ici, bah, les restes de pommes de terre rissolées, mais ça peut être avec ce que vous voulez en fait. Vous faites cuire 30 minutes. Facile.
0: Bah, tu nous préviendras, on viendra goûter.
1: Bah, pas de problème.
0: Mais moi, dans mon frigo, j'ai un reste de semoule. J'en fais quoi?
1: Ah, la semoule. La galette. La galette reste la technique la plus efficace pour changer radicalement la perception sensorielle de la semoule. Vous créez un contraste franc entre un extérieur doré et un cœur qui conserve sa tendreté initiale. Une simple poêle avec un filet de matière grasse suffit pour recycler vos restes en un plat principal. Vous accompagnerez cette préparation d'une salade verte pour équilibrer l'apport en glucides de manière intelligente.
0: Parfait.
1: Alors, la texture idéale est obtenue grâce à l'ajout d'œufs et de fromage râpé.
0: Mmh, très bien.
1: La cohésion du mélange repose sur l'utilisation de 2 œufs entiers pour une portion d'environ 300 grammes.
0: Ok.
1: Vous intégrez ce que vous voulez comme fromage, hein, comté, mental. Petite astuce pour les intolérants et intolérantes au lactose.
0: Mmh.
1: Vous pouvez utiliser du grana padano.
0: Ok.
1: Eh oui, c'est le seul qui n'a pas de lactose. Cela apporte donc du gras, une petite saveur. Les grains se soudent entre eux lors de la saisie à haute température dans la poêle. Vous pouvez presser fermement la préparation dans la paume de votre main avant la cuisson pour éviter l'effritement.
0: Mmh, okay.
1: Ensuite, il reste des variantes un peu gourmandes. Vous pouvez intégrer des dés de jambon, des herbes fraîches.
0: Oui.
1: Le jambon blanc coupé en petits cubes s'insère directement dans la masse pour offrir des protéines à chaque bouchée. L'ajout de persil plat, de ciboulette, apporte une petite note de fraîcheur pour casser la densité du blé. Une pincée de curry ou de muscade peut transformer ce recyclage en une expérience gustative plus exotique.
0: Très bien.
1: Vous obtenez ainsi un disque parfumé qui ne ressemble en rien au plat de la veille. Alors, la surveillance de la cuisson à la poêle garantit un résultat parfait sans brûler les sucs de surface. Toutefois, vous pouvez privilégier le four pour traiter des quantités plus importantes sans effort de manipulation supplémentaire. C'est-il pas beau, hein? Bon, c'est pas fini, mais ça sera pour une prochaine fois.
0: Eh bien, merci beaucoup Cécile. Alors, chères auditrices, chers auditeurs, restez à l'écoute et n'oubliez pas que vous pouvez réécouter ce podcast à tout moment sur le site de la radio. Merci beaucoup Cécile. La semaine prochaine, nous nous intéresserons à la salle de bain et à ses innombrables flacons et produits.
1: Avec grand plaisir, à la semaine prochaine.
0: À la semaine prochaine.
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0: Francis Cabrel. En ce jeudi, il est temps d'accueillir Eva. C'est l'heure de l'horoscope sur Liberté FM.
1: Bélier, votre méthode est copiée par quelqu'un qui la considère désormais comme un modèle. C'est flatteur. Les taureaux, un investissement de temps consenti il y a plusieurs mois commence à produire ses premiers résultats. Gémeaux, vous trouvez exactement les mots justes pour expliquer quelque chose de complexe à quelqu'un qui peinait à comprendre. Ami Cancer, votre domicile vous envoie un signe qu'il est temps de faire une petite transformation. Lion, une opposition que vous redoutiez s'évapore d'elle-même. Le chemin est libre. Les Vierges, votre énergie physique est au maximum ce jeudi. Balance, deux possibilités se présentent. Scorpion, vous tombez sur quelque chose qui dépasse largement vos attentes. Sagittaire, un horizon nouveau apparaît lors d'une conversation pourtant anodine. Gardez l'œil ouvert. Les Capricornes, vous réussissez à dire non à quelque chose qui vous aurait coûté beaucoup d'énergie. Belle victoire. Verseau, votre façon atypique d'aborder un problème débloque ce que les approches classiques n'avaient pas réussi à résoudre. Et pour terminer, les Poissons, un signe venu de nulle part vous confirme que vous avancez dans la bonne direction.
0: Eva et l'horoscope que l'on retrouvera un peu avant 8h tout à l'heure.
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4: Nous sommes aujourd'hui le 10 septembre. Nous consacrons notre portrait du jour à un golfeur de légende. Il s'agit d'Arnold Palmer. Il venait de fêter son 87e anniversaire le 25 septembre 2016 quand Arnold Palmer nous saluait une dernière fois. Arnold Palmer est un patronyme qui parle forcément aux contemporains des années 50, 60, 70 qui s'intéressent au golf. Le golfeur américain est un joueur qui crève l'écran et son surnom, The King, il ne le volera pas. Car le roi Palmer est né le 10 septembre 1929 dans l'état de Pennsylvanie, dans le nord-est des États-Unis. Et si on peut dire, Arnold Palmer est tombé dans la marmite du golf grâce à son père qui assurait des cours de la discipline sur le green de sa ville natale. Ses premiers faits d'armes, club à la main, il les signera au milieu des années 50, notamment en 1954 quand il remporte l'US Open amateur du côté de Détroit. Un peu plus tard, d'autres grands noms de son sport prendront exemple sur Palmer comme Jack Nicklaus ou encore Tiger Woods, une victoire suprême sur le circuit amateur qui ouvre donc les portes du monde professionnel à notre cher roi Palmer. Et ses portes, il ne va pas seulement les ouvrir, il va s'installer confortablement dans cette planète golf. Quelques années seulement après ses débuts professionnels, il s'attribue son premier sacre majeur sur le très célèbre Green d'Augusta et dans le Masters de 1958. Un tournoi qu'il remportera à 4 reprises, livrant une lutte acharnée avec son compatriote Jack Nicklaus, entre autres. Arnold Palmer, ce sont aussi 2 British Open et une édition de l'US Open Pro en 1960, sans compter la multitude de places dans le top 10 au sein des compétitions du Grand Chelem. En carrière, Palmer s'est 95 titres remportés, ce qui en fait l'un des golfeurs les plus titrés de l'histoire. Sur le parcours pro, il avait pris une dernière fois part à l'édition 2004 du Masters. Il avait alors 74 ans et pour celles et ceux qui sont plus club sandwich que club de golf, Arnold Palmer a aussi laissé une petite trace dans les bistrots avec son nom donné à ce cocktail sans alcool, fait de thé glacé et de limonade. Palmer, inoubliable sur les greens et dans les verres. Allez, on se donne rendez-vous demain pour d'autres histoires d'un jour et toujours avec Mémoire Sport.
0: Nous serons au rendez-vous Phil Collins avant le journal de 7h. À tout de suite.

0: Collins sur le 96.1. Bon début de journée. Tout de suite, place à l'info. Il est 7h.
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0: Les titres de ce journal avec tout d'abord des faits divers. Vous relatez ce matin à Trélissac une voiture a percuté un arbre et trois voitures, elles, se sont percutées. Une voiture se fait percuter alors qu'elle laisse passer une piétonne. Cela s'est passé à Périgueux. Dans l'actualité également, à l'occasion de la journée mondiale, l'association France Alzheimer Dordogne propose de nombreux rendez-vous la semaine prochaine. Nous irons en Gironde où on lutte contre le moustique tigre. Bruges, première ville de Bordeaux Métropole, à se piquer au jeu de l'insecte stérile. Et puis la météo, un temps sec, ensoleillé, mais un petit peu plus frais. Vous l'avez peut-être constaté déjà si vous êtes sorti ce matin. Bonjour, un homme de 74 ans circulait sur la rue des Digitales à Trélissac lorsqu'il a fait une sortie de route. Sa voiture a percuté un arbre et s'est retrouvée à la verticale contre le feuillu. Les secours sont intervenus rapidement. Le conducteur a été examiné par les sapeurs-pompiers, mais il ne présentait pas de blessures. La route a toutefois été fermée le temps de l'intervention. Un accident en chaîne a eu lieu hier en fin d'après-midi sur l'avenue Grandoux à Trélissac. Au niveau de l'enseigne Intersport, un premier véhicule a freiné, suivi d'un deuxième, mais ils ont été percutés par une troisième voiture qui ne s'est pas arrêtée à temps. Un des conducteurs, âgé de 58 ans, a été pris en charge pour des douleurs dorsales et a été transporté au centre hospitalier du Jarrig de Périgueux. Une voiture circulait, elle, sur la rue Saint-Front à Périgueux en début d'après-midi hier lorsque le conducteur, âgé de 53 ans, s'est arrêté pour laisser passer une piétonne. Alors que le véhicule était à l'arrêt, il s'est fait percuter par un autre véhicule conduit par une femme de 69 ans. Il n'y a pas eu de blessés. Si la journée mondiale de lutte contre la maladie d'Alzheimer se tient officiellement le 21 septembre, l'association France Alzheimer Dordogne a fait le choix de multiplier les initiatives tout au long d'une semaine de mobilisation du 18 au 26 septembre. 7 rendez-vous majeurs seront ainsi proposés à travers le département. Autour de la présidente départementale Geneviève Demour et du réseau des 80 bénévoles, cette campagne mémorielle et solidaire vise à rompre l'isolement des personnes atteintes par la maladie ainsi que de leurs proches aidants, tout en informant le grand public sur les dispositifs d'accompagnement locaux. Le coup d'envoi sera donné le 18 septembre à Thenon avec une marche pour la mémoire de 4 km. Accessible à tous, organisé dès 16h30 au départ de la mairie. Cet événement inaugural marquera le lancement officiel des futurs cafés mémoire qui se tiendront désormais un vendredi par mois au Tic Café à partir du 30 octobre. Ce 18 septembre également, les familles de Bergerac auront rendez-vous à la salle René Coaco pour un thé dansant dès 14h. Et puis le 19 septembre, c'est au golf de la Martrerie à Saint-Félix de Rayac et Mortemart que les sportifs se retrouveront pour une compétition caritative disputée en formule Scramble à deux au profit direct de l'association. La semaine suivante mettra à l'honneur l'engagement physique et la création culturelle. Le 22 septembre, les pompiers de la Vienne, engagés dans le défi sportif « Courir pour Alzheimer », feront étape à la mairie de Mussidan à 17h30 au terme de leur relais relayant Chauvigny à Dax. À Périgueux, le théâtre Odyssée projettera à 14h, toujours le 22 septembre, le documentaire « Les esprits libres » de Bertrand Hagenmüller, suivi d'un échange avec Geneviève Demour autour de l'art-thérapie et de la prise en soins non médicamenteuses. Le 24 septembre, c'est un jeudi, le tiers-lieu de Périgueux, l'Hostalet, rue Wilson, hébergera des ateliers artistiques associant la chorale Dopamine et des démonstrations de tango-thérapie, ainsi qu'une randonnée sur les chemins de la Loue. Pour clore cette dynamique départementale, ce sera le 26 septembre au départ de Saint-Médard d'Excideuil. Pour plus d'informations, francealzheimer.org/Dordogne. Dans l'actualité également, mais cette fois-ci en Gironde, la commune de Bruges va tester dès le printemps prochain la technique de l'insecte stérile dans le quartier du Tasta, un secteur de 82 hectares qui va être traité pour combattre la prolifération des moustiques tigres. Il avait fait de la lutte contre la prolifération des moustiques tigres un marqueur de sa campagne électorale au municipal. Le temps est venu de passer à l'acte. Frédéric Giraud, le maire de Bruges, a annoncé lors d'un point presse l'expérimentation d'une solution innovante, la technique de l'insecte stérile. La commune proche de Bordeaux a contractualisé avec Terratis, jeune entreprise française basée à Montpellier. Bruges est la 7e collectivité à déployer un programme en France, la 2e en Gironde après Sainte-Eulalie. Le coup d'envoi sera donné en 2027. Avant cela, il a fallu définir le périmètre à traiter. Un audit a été réalisé. Les prélèvements de fécondés ont fait émerger la pertinence du nord-est de Tasta, une surface de 82 hectares comprenant les quartiers résidentiels Villabois et Ozone, les groupes scolaires Prévert et Callot, le grand cimetière Bordeaux-Nord, 25 hectares, limitrophes. Pas étonnant puisque ces lieux constituent en général de bons sites d'élevage de gîtes larvaires. Terratis stérilise ses moustiques tigres mâles via une exposition au rayon X. Ils sont ensuite relâchés massivement dans la nature, encadrillant le quartier concerné. Ils se dispersent en nombre et s'accouplent avec des femelles sauvages qui ne pondront que des œufs vide, non fécondé. Alors pourquoi ce caractère définitif? Parce que les moustiques tigres femelles s'accouplent en fait qu'une seule fois au cours de leur vie. Elles utilisent progressivement les spermatozoïdes au fil de leur ponte. De plus, la solution est a priori sans risque pour les autres sélucidés. Les mâles ne fricotent qu'avec des partenaires de leur espèce. Terratis prévoit 60 lâchés à Bruges, le Testa, pour la saison prochaine, laquelle s'étalera d'avril à octobre, soit un escadron volant de 200 000 mâles stériles par semaine. Aux Brugés, craignant de se faire dévorer, il faut rappeler que seule la femelle pique, puisant dans le sang les protéines nécessaires à la maturation des œufs. Dans l'actualité encore, le parquet ordonne la suspension des policiers municipaux mis en cause après des injures racistes à Carcassonne. Laurent Nunez annonce un contrôle de la police municipale de cette ville. L'avion du président ukrainien Volodymyr Zelensky a failli être touché par un drone tandis qu'il était en route vers Oslo. L'information a été communiquée par le premier ministre norvégien. Sébastien Delogu, qui avait traité de pourriture les délégués d'Alliance Police Nationale, relaxé par le tribunal correctionnel de Paris. Enfin jugé en appel dans l'affaire des assistants parlementaires européens du Modem, François Bayrou dénonce des accusations, je cite, « infondées ». La météo pour terminer ce journal.
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0: Avec un temps sec, ensoleillé, mais un petit peu plus frais, vous l'avez peut-être déjà constaté ce matin. On est seulement à 13 degrés à Montignac, mais ça va monter 24 attendu à Flaujac. Dans l'après-midi, nous allons conserver pendant au moins 8 jours ce temps sec sur la Dordogne. Les températures devraient commencer à remonter à partir de demain, timidement et beaucoup plus franchement, donc sans pic de chaleur, ni vague de chaleur non plus, je vous rassure, à partir de samedi.
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0: 253e jour de 2026, nous fêtons les Inès en ce jeudi 10 septembre. Le soleil va se lever à 7h20, se coucher à 20h14. À la Sainte Inès travaille sans cesse. C'est ce que nous dit de faire, en tout cas, le dicton du jour.
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0: On retrouve la musique et puis Thierry ensuite pour parler de télévision après Louane sur le 96.1. Et Cyril pour l'agenda.

0: Le rendez-vous télé, c'est tout de suite avec Thierry. Bonjour.
1: Bonjour, ma sélection télé pour votre soirée du jeudi 10 septembre sur TF1, le mystère de la chambre jaune, série. Sur France 3, la malédiction de Provins, téléfilm policier. Sur France 4, Frères ennemis, film avec Mathias Schoenaerts et Reda Kateb. Sur M6, la chute de la Maison Blanche, film avec Gérard Butler. Mike Banning, ancien garde du corps du président des États-Unis, s'occupe des basses besognes des services secrets lorsqu'un commando nord-coréen lance une attaque sur la Maison Blanche. Sur TMC, Taxi 2, film avec Frédéric Diefenthal et Samina Seri, Daniel, chauffeur de taxi, dingue de vitesse, et Emilien, inspecteur de police inexpérimenté, se retrouvent. Le ministre de la Défense japonais vient tester le savoir-faire français, mais il est enlevé par des yakuza. Sur France 2, Cache Investigation, magazine présenté par Élise Lucet, une vague de cyberattaques sans précédent a frappé la France pendant l'été. La France fait partie des pays les plus ciblés par les cybercriminels. Et puis sur W9, il n'y a que la vérité qui compte, divertissement. Très belle soirée télé à tous.
0: Belle soirée également, la télé toujours. Depuis son arrivée sur M6 l'an dernier, Olivier Mine enchaîne les projets. À l'animation du Maillon Faible, chaque samedi sur la chaîne à 18h30, il prendra prochainement les rênes de la 15e saison du Meilleur Pâtissier, devenant le premier homme à présenter le concours, mais aussi de Money Drop, dont la diffusion sera prochainement en avant-soirée en alternance avec la meilleure boulangerie de France. Malgré un emploi du temps déjà bien rempli pour l'ancien visage de Fort Boyard, l'animateur s'est vu confier une nouvelle mission, la deuxième saison de Destination X, un jeu d'aventure. La nouvelle a été confirmée lors de la conférence de presse de rentrée du groupe M6, organisée après l'annonce exclusive du retour d'Olivier Mine. La saison précédente de ce programme avait été présentée par Philippe Basse. Son renouvellement pour une saison inédite pourrait surprendre, tant les chiffres d'audience n'avaient pas été particulièrement brillants. Seuls 1 400 000 téléspectateurs à l'hiver 2023-2024 étaient présents devant le poste pour regarder cette émission. Alors, si vous avez besoin de vous rafraîchir la mémoire, dans Destination X, une dizaine de candidats embarquent à bord d'un bus noir aux vitres opaques pour un périple dont ils ne connaissent ni le point de départ, ni les étapes, ni la destination finale. Tout au long de l'aventure, ils doivent reconstituer leur itinéraire en observant le moindre détail de leur environnement. À la fin des épisodes se tient la cérémonie du X. Chaque candidat doit placer une croix sur une carte pour indiquer l'endroit où il pense se trouver. Celui dont la destination est la plus éloignée de la réalité est éliminé de l'aventure. Olivier Mine, lui, sera présent tout au long du tournage, la chaîne le présentant comme un véritable acteur du jeu et un complice pour les téléspectateurs à voir très prochainement, sûrement, sur la 6. La musique avec M. Pokora.

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1: Bonjour à tous, c'est Cyril. On se retrouve pour vos idées de sorties. Vendredi 11 septembre à Ribérac, à l'espace culturel André Malraux, c'est le loto du quart football à 20h45. Il est animé par Alain. 2000 euros de cartes cadeaux valables dans toute la France sont à gagner. Sur place, buvette, sandwich, gâteau. Vendredi 11 septembre, un second loto vous est proposé à Ménesplé à 20h45 à la salle des fêtes. C'est animé par le club de foot. Loto spécial bon d'achat avec 250 euros, 100 euros, 80, 60, 50, 40, 30, 25 et 20 euros. Il y aura le jeu du bar et une tombola, le jeu du bingo, le loto perso. Vendredi 11 septembre à Vanxin, marché des producteurs gourmands. Ça sera la dernière édition de cette année, il commencera à partir de 18h30. Vous retrouverez des produits locaux, des plats gourmands avec une ambiance musicale et il y aura une tombola avec de nombreux jeux à gagner. Vendredi 11 septembre à 20h45 à Saint-André-de-Double dans la salle des fêtes, Eulalie en scène présente le week-end des parents. C'est une pièce de théâtre, l'entrée est à 8 euros, sur place, bar et pâtisserie. Samedi 12 septembre à Pillac, la Sardinada. Ça se passera dans la cour de l'école. Le menu est à 17 euros, boissons non comprises, apéritifs offerts et 10 euros pour les moins de 12 ans. Les bénéfices seront reversés à l'association de sauvegarde de l'église et du patrimoine de Pillac. Vous pouvez réserver au 06 62 72 57 45 ou au 06 28 04 89 86. Dimanche 13 septembre à 16h, la mairie de Saint-Romain et l'association Note d'Espoir présentent Kadisha. C'est un ensemble vocal et musical dirigé par Bachir Chami. Chant sacré d'Orient et d'Occident. Ça se passera à l'église de Saint-Romain. L'entrée est à 12 euros et c'est gratuit pour les moins de 12 ans. Il n'y a pas de réservation et pour plus d'informations, mairie.saintromain@wanadoo.fr. Dimanche 13 septembre à 14h30 à Massignac, dans la salle au-dessus du magasin Spar, l'association Les Amis du Pain vous propose un méga loto. C'est 10 euros par personne pour les cartons à volonté et il sera animé par Lionel. Au total, 3000 euros de lots et de cartes cadeaux sont à gagner. Sur place, il y aura le maxi bingo, le jeu du bar, le loto bonus, vente de sandwich, hot dog, frites, kebab, burgers et pâtisseries. Dimanche 13 septembre à Saint-Méard-de-Dronne, marché des producteurs avec vente de produits locaux. Ce mois-ci, un plat vous sera proposé, c'est du gratin de confit de canard. Vous pouvez réserver au 05 53 90 07 94. Dimanche 13 septembre à Bourdeil, vide-grenier de 9h à 17h. C'est 2 euros le mètre linéaire. Sur place, buvette et restauration, vous pouvez réserver par SMS au 06 33 13 65 53. La saison 2026-2027 reprend chez Josie Danse avec la reprise des cours le lundi 14. Tous les lundis soirs, répétition à Saint-Michel-de-Rivière. Tous les mardis et mercredis soirs au gymnase de La Roche-Chalais. Et tous les jeudis soirs à Saint-Olé. Pour plus d'informations, vous pouvez contacter Josie Danse au 06 80 53 90 42 ou au 06 78 29 44 23. Voilà, c'était vos idées de sortie. Vous pouvez retrouver le détail de toutes ces manifestations sur le site internet de Liberté FM ou sur notre page Facebook. Si vous aussi vous organisez une animation et que vous souhaitez en faire la promotion sur Liberté FM, n'hésitez pas à nous envoyer un mail à contact@libertefm.fr. Quant à moi, je vous dis à très vite.
2: Rendez-vous tout à l'heure, Cyril. Nous, on prend la direction de Brantôme en Périgord avec Evelyne Bérard. Son parcours a commencé par une rencontre avec le peintre Émile Mangiapane, dont elle garde un excellent souvenir, un dessinateur coloriste, peintre de la musique, du blues, généreux. Toujours disponible. L'exposition que propose Evelyne Bérard est une sorte de rétrospective couvrant 20 ans de travail en une soixantaine de tableaux. Pasteliste depuis une trentaine d'années, Evelyne Bérard présente ses œuvres classiques en pastel sec, fleurs, portraits, paysages de Dordogne ou des bords de mer de Bretagne. L'artiste utilise trois techniques différentes. La première consiste à appliquer des touches de couleurs sans estomper. La deuxième technique consiste à appliquer des estampes floutées, on appelle ça un glacis. Puis la troisième technique est un mélange des deux qu'elle a appliqué à certaines représentations d'animaux. Le plus simple est d'aller directement à Brantôme, dans les salles de l'ancienne mairie de l'abbaye de Brantôme. Alors profitez-en, puisque ça se termine demain. L'entrée est gratuite aujourd'hui et demain, 10h-18h.

0: 7h30, bienvenue sur Liberté FM. Si vous nous rejoignez en ce jeudi matin, c'est l'heure de l'info.
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0: Dans l'actualité à Trélissac, une voiture a percuté un arbre. Le conducteur s'en sort indemne. Et puis trois voitures sur l'avenue Grandoux se sont percutées. À Périgueux, une voiture, elle se fait percuter alors qu'elle laisse passer une piétonne. L'actualité, c'est aussi moins de stress en Dordogne pour les seniors qui révisent le code de la route. Nous irons en Charente, l'abbaye de la Couronne devient un terrain de jeu. Et puis la météo, petit coup de fraîcheur ce matin sur le département, autour des 12 degrés à Saint-Martial-Vivérolles, mais ça va dépasser les 20 degrés dans l'après-midi, ça va monter donc. Hein. Bonjour. Hier, un homme de 74 ans circulait dans la rue des Digitales à Trélissac. Lorsqu'il a fait une sortie de route, sa voiture a percuté un arbre et s'est retrouvée à la verticale contre le feuillu. Les secours sont intervenus rapidement. Le conducteur a été examiné par les sapeurs-pompiers, mais il ne présentait pas de blessure. La route a toutefois été fermée le temps de l'intervention des secours. Un accident en chaîne s'est produit hier en fin d'après-midi sur l'avenue Grandoux à Trélissac. Au niveau de l'enseigne Intersport, un premier véhicule a freiné, suivi d'un deuxième, mais ils ont été percutés par une troisième voiture qui ne s'est pas arrêtée à temps. Un des conducteurs, âgé de 58 ans, a été pris en charge pour des douleurs dorsales et transporté au centre hospitalier du Jarrick de Périgueux. Une voiture circulait sur la rue Saint-Front à Périgueux hier à la mi-journée lorsque le conducteur, âgé de 53 ans, s'est arrêté pour laisser passer une piétonne. Alors que le véhicule était à l'arrêt, il s'est fait percuter par un autre véhicule conduit par une femme de 69 ans. Fort heureusement, il n'y a pas eu de blessés. Une dizaine de conducteurs seniors ont participé à un stage de remise à niveau du code de la route à Jumillac-le-Grand. Une dizaine d'ateliers gratuits sont organisés dans l'année à travers le département par le groupe Cassiopeia. Un stage gratuit organisé à Jumillac dans une salle des fêtes prêtée gracieusement par la municipalité. En milieu rural ou en ville, les conducteurs seniors sont nombreux. Bien sûr, beaucoup de panneaux et de signalisations ont changé depuis qu'ils ont passé le permis de conduire. Ils étaient une dizaine de seniors à participer à ce stage à Jumillac-le-Grand. Ces stages sont nécessaires, selon l'animateur de l'atelier de l'association Agir ABCD. En 2025, 42% des tués sur les routes de Dordogne étaient des seniors. Pendant les stages, la plupart du temps, ils découvrent les ronds-points, les zones de rencontre, les nouveaux panneaux pour les tunnels, par exemple. Et les gens ne savent pas forcément. Le prochain stage organisé par le groupe Cassiopeia aura lieu le 8 octobre à Daglan. Tout au long de la journée, l'atelier est gratuit et sur inscription. À Ville-Touret, la Barato et ce tour de mobylette, toujours aussi populaire, dimanche dernier, les pétarous, plutôt les mobylettes, étaient de sortie. Le comité des fêtes de Ville-Touret organisait la 8e édition de sa rando mobylette, rebaptisée la Barato, en hommage à son fondateur Christophe Berthaud, plus connu sous le nom de Barato, qui avait quitté les siens l'an dernier après un long combat contre la maladie. Dimanche matin, sur le coup des 9h, 70 mobylettes se sont élancées de la plaine des sports de Ville-Touret pour une boucle de 85 km. Des motards partis en direction de la forêt de la Double, avec un premier arrêt casse-croûte à Chenaux. Car bien sûr, dans cette randonnée, la convivialité est importante. Les motards se sont ensuite dirigés vers Parcoul, puis Mangou, jusqu'à Saint-Vincent de Jalmoutier, Chassaigne, pour une halte rafraîchissante avant de revenir par Ribérac. Un tour de la ville a été effectué. Ils sont passés aussi dans Ville-Touret jusqu'au cimetière où ils sont allés saluer Christophe. 150 personnes ont participé à la mi-journée à un repas festif à la plaine des sports de Villetouret. Le prochain événement, ce sera une marche à Villetouret le 25 octobre dans le cadre cette fois de l'opération Octobre Rose. En Charente, à présent, des ateliers ont permis de découvrir l'architecture et les techniques médiévales au cœur des vestiges de l'abbaye de La Couronne. Comment construisait-on une abbaye au Moyen-Âge ? À La Couronne, les enfants ont mis la main à la pâte pour découvrir les échappées vertes qui ont proposé ces ateliers. Il était une fois les bâtisseurs au cœur des vestiges de l'ancienne abbaye. Au programme, découverte de l'architecture, des styles romans et gothiques, mais aussi manipulation d'outils et de techniques médiévales. Une manière concrète de comprendre comment les bâtisseurs travaillaient tout en apprenant à observer les traces laissées dans les pierres. L'atelier s'appuie directement sur le site dont l'histoire remonte au XIIe siècle. Fondée par le chapelain Lambert, l'abbaye de La Couronne fut construite à partir de 1118, classée monument historique depuis 1904. Elle témoigne de l'évolution de l'art roman jusqu'au gothique. Le département de la Charente, propriétaire de l'abbatiale et du cloître, poursuit par ailleurs un important programme de restauration. Pour prolonger cette découverte ludique du patrimoine, une quête du dragon caché a entraîné le public dans une chasse au trésor inspirée de la légende du chapelain Lambert et de son dragon. À noter que les ruines de l'abbaye de La Couronne seront accessibles au public à l'occasion des journées du patrimoine les 19 et 20 septembre prochains. L'actualité, c'est aussi l'avion du président ukrainien Volodymyr Zelensky qui a failli être touché par un drone tandis qu'il était en route vers Oslo. L'information a été transmise par le premier ministre norvégien. Le parquet ordonne la suspension des policiers municipaux mis en cause dans l'affaire des injures racistes à Carcassonne. Laurent Nunes annonce un contrôle de la police municipale de la ville. Sébastien Delogu, qui avait traité de pourriture les délégués d'Alliance Police Nationale, relaxé par le tribunal correctionnel de Paris. Polémique en Espagne après la publication d'un article révélant l'existence d'une liste de journalistes et de leurs opinions politiques, le ministère de l'Intérieur nie toute tentative de museler la presse espagnole. Et puis dans les Ardennes, l'homme accusé de viol et du meurtre de la petite Loana, 10 ans en 2023 à Sedan, condamné à 30 ans de réclusion criminelle.
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0: C'est assez simple pour aujourd'hui, un temps sec, ensoleillé, mais les températures, vous l'avez peut-être d'ailleurs constaté si vous êtes déjà sorti, sont plutôt fraîches, 11 degrés à Champ-Romain ce matin. Le mercure devrait toutefois grimper jusqu'à 24 à Montmarvès dans le Bergeracois dans le courant de l'après-midi. Nous conserverons encore demain ce temps sec. D'ailleurs, ce sera le cas pour au moins les 8 prochains jours, indique Météo France Agen. Le mercure tournera demain autour des 25 degrés. Ce sera la moyenne. Et puis, ça va monter un peu, 26 à 27 pour samedi, 28 à 29 pour dimanche, donc avec toujours du soleil sur le département.
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0: Notre invitée avant 8h est Lise Gaufrillon. Elle fait partie des 14 artiste qui expose en ce moment à la Collégiale de Ribérac jusqu'à la fin de ce mois de septembre dans le cadre de la 4e édition de Fragments d'art. Et puis Daniel Delpé, adjointe au maire de Ribérac, en charge entre autres des solidarités, nous parlera de la 3e édition du marché solidaire demain au cœur de Ribérac dans la matinée entre 7h30 et 13h. Mais d'abord, Jérémy Frérot, et puis quelques infos dans les communes ensuite.

0: mes frérots, en ce jeudi. Quelques rendez-vous. La résidence senior Domitis, rue de l'ancienne église à Trélissac, organise ce jeudi la troisième édition de son forum de la santé. C'est à partir de 10h et jusqu'à 18h. Cette journée permettra de rencontrer différents professionnels et acteurs de la santé, de s'informer et d'échanger autour de la prévention, du bien-être et du maintien de l'autonomie. Plusieurs rendez-vous rythmeront cette journée avec des ateliers consacrés à la prévention, les médicaments et l'alimentation. Un débat consacré à la maladie d'Alzheimer et aux maladies apparentées sera animé à 11h avec le docteur Geneviève Demours et France Alzheimer. Une collecte de sang à la préfecture et au conseil départemental de la Dordogne aujourd'hui. C'est au centre départemental Joséphine Baker, dans le quartier Saint-Georges. La collecte est ouverte aussi au public entre 9h et 12h30. En ce jeudi encore à Bergerac, le collectif Eldiz anime un atelier d'écriture et de mise en voie de textes sur le matrimoine. C'est à 18h au musée du tabac et c'est gratuit. À Boulazac-il-Manoir, la médiathèque organise un éveil musical bébésique avec Marie-Émilie. C'est pour les enfants de 0 à 3 ans accompagnés de leurs parents ou assistantes maternelles. Le rendez-vous est à 10h. À Coulounier-Chamier, la médiathèque Rabelais organise un apéro littéraire avec Julia Rossiali autour de son ouvrage « Les gens du bout » au château des Isards. C'est à 18h30 et c'est gratuit. Une visite guidée à Rouffignac-Saint-Sernin de Rayac, axée sur la mémoire des habitants et les événements de la Seconde Guerre mondiale. Le rendez-vous est à 17h30 et c'est gratuit. À Périgueux, une randonnée pédestre sur les routes connues, un petit parcours de 4 à 5 km au départ de l'espace L'Hostalet rue Wilson à 14h. Et puis de la danse à Périgueux encore avec les inscriptions au cours de flamenco, danse sévillane, Bollywood et percussions de l'association Flamenque Sévillanas. C'est au gymnase Bertrand de Borne. C'est gratuit toute l'année pour les nouveaux adhérents. Rendez-vous, c'est aujourd'hui donc à Périgueux en fin de journée.
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0: Un peu de musique, si vous le voulez bien. Et puis, on va danser. Je vais vous parler de danse à l'instant, avec les cours à Périgueux, aussi avec Céline Dion que nous allons danser avant l'horoscope.

0: Retrouvons Eva, c'est l'heure de l'horoscope, 7h49.
1: Bélier, votre méthode est copiée par quelqu'un qui la considère désormais comme un modèle. C'est flatteur. Les taureaux, un investissement de temps consenti il y a plusieurs mois commence à produire ses premiers résultats. Gémeaux, vous trouvez exactement les mots justes pour expliquer quelque chose de complexe à quelqu'un qui peinait à comprendre. Ami cancer, votre domicile vous envoie un signe qu'il est temps de faire une petite transformation. Lion, une opposition que vous redoutiez s'évapore d'elle-même. Le chemin est libre. Les vierges, votre énergie physique est au maximum ce jeudi. Balance, deux possibilités se présentent. Scorpion, vous tombez sur quelque chose qui dépasse largement vos attentes. Sagittaire, un horizon nouveau apparaît lors d'une conversation pourtant anodine. Gardez l'œil ouvert. Les capricornes, vous réussissez à dire non à quelque chose qui vous aurait coûté beaucoup d'énergie. Belle victoire. Verseau, votre façon atypique d'aborder un problème débloque ce que les approches classiques n'avaient pas réussi à résoudre. Et pour terminer, les poissons, un signe venu de nulle part vous confirme que vous avancez dans la bonne direction.
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0: Fragment d'art, c'est l'événement culturel jusqu'au 30 septembre à la Collégiale de Ribérac. 14 artistes exposent leurs œuvres dans la collégiale du 12e siècle, des artistes contemporains pour un mois d'exposition. Et cette question tenue par le lieu, qu'est-ce que l'art dit quand il rencontre des pierres qui ont 1000 ans ? Un salon d'art contemporain dans un écrin patrimonial rénové et un hommage à Serge Labégor, figure majeure de l'expressionnisme français disparu au printemps dernier, qui avait été le premier invité d'honneur de Fragments d'art, ce salon créé en 2023. Parmi les artistes présents en ce moment, Élise Gaufrion, l'occasion pour moi de la rencontrer. Je vous propose d'écouter cet enregistrement réalisé lors du vernissage. Élise Gaufrion.
4: Bonjour.
0: Vous êtes originaire de l'Hérault.
4: Tout à fait.
0: Et vous vous posez pour la première fois à l'occasion de cette 4e édition de Fragments d'art.
4: Exactement, sur invitation de Pierre Garnier. Je suis absolument ravie d'être ici dans un lieu absolument magnifique et entouré d'artistes talentueux.
0: Alors, on va parler de votre travail parce que vous êtes une artiste aussi talentueuse. Comment êtes-vous arrivée à l'art et à ces créations que l'on peut voir ici ?
4: Oh, ça a été un long chemin avec des détours et des virages, comme souvent dans la vie. Voilà, c'est quelque chose qui m'habitait depuis pas mal de temps, mais que je n'ai pas pu mettre en application. Et dès lors que j'ai pu le faire, donc ça fait que 5-6 ans que je fais ça maintenant. Et voilà, donc je suis fortement inspirée par la nature. C'est le point de départ de la création. Donc je fais des cueillettes en forêt essentiellement ou au bord de mer. Et je ramasse des champignons, donc là en l'occurrence des amadouviers, des champignons de souche. Ça peut être des lianes, ça peut être des roches. Et voilà, ceci va m'indiquer un mouvement et à partir de là, je fais des assemblages. Ce sont souvent des personnages. Et j'allie ça, donc éléments naturels avec le papier mâché et la céramique.
0: Vous avez envie de restituer à travers une œuvre quelque chose ? Ou alors c'est vraiment votre imagination à partir peut-être d'un croquis que vous réalisez ce travail ?
4: Du tout, non, là moi je pars sans croquis, c'est vraiment la pièce que j'ai cueillie en nature qui va me donner une idée de mouvement et à partir de ce mouvement, ça va me faire partir sur un personnage ou une machine, des bateaux, etc. Après moi ce qui m'importe, j'aimerais insuffler de la poésie et de l'onirisme, voilà, c'est ça qui me motive dans mon travail.
0: que vous faites une cueillette, vous n'avez pas encore l'idée finale de ce qu'elle va devenir ?
4: Du tout, non. Je trouve que voilà que c'est une belle pièce, plus ou moins grosse, plus ou moins voilà petite. Mais je n'ai pas l'idée, non. J'ai pas d'idée. Elle vient au fur et à mesure de la gestation, parce que c'est un travail d'assemblage. Donc c'est un travail qui mature quelque temps, puisque j'ai pas la pièce réalisée en one shot. Hein. Et donc c'est ce qui permet aussi de se laisser aller. On va dire que c'est vraiment la cueillette qui me guide, qui fait exister la pièce.
0: Votre élément, c'est vraiment la nature, la forêt, comme on peut le voir à travers les pièces ici. Vous vous sentez à l'aise dans ce milieu naturel ?
4: Oui, bon, je suis déjà bien isolée dans le parc du Haut-Languedoc, donc je suis en immersion dans la nature, effectivement.

Alors, je vais reprendre la main. Je ne sais pas si vous m'entendez parce que j'ai pas de retour vraiment. Merci d'être avec nous. Si tel est le cas, on va poursuivre cette matinale. Voilà, il y a eu un petit bug. Bah, ça arrive de temps en temps. Un petit bug informatique. Et tout de suite, place au journal avec un petit peu de retard. Et ça démarre pas, mais ça, c'est pas grave. Voilà. Bon, voilà, ça veut pas démarrer. Alors, on va se débrouiller. On a l'habitude. Alors, dans l'actualité ce matin, du coup, je suis perdu un petit peu. Mais on va se débrouiller. Dans l'actualité ce matin, d'abord, graines, créativité et partage, c'est au troc de plantes de la maison 24. Dans l'actualité, l'association s'associe à Coco Pelli pour un après-midi d'échange et d'atelier dans son jardin partagé. Ce sera dimanche prochain, de 14h à 17h, le jardin partagé de la maison 24 à Périgueux va en effet ouvrir ses portes pour cet événement. Un troc de plantes, graines et fleurs en partenariat avec cette association Coco Pelli. L'occasion d'échanger végétaux, conseils avec les bénévoles. Il y aura un atelier expression créatrice animé par l'artiste Ambre Ludwizak de Rouletabille pour s'initier à la création artistique inspirée par la nature. Les sangliers sont partout. Vous n'allez pas me contredire. De plus en plus de sangliers investissent les zones résidentielles et commerciales de Trélissac, entre autres, devenant parfois un cauchemar pour les habitants, à tel point que la municipalité investit dans de nouveaux pièges et notamment un filet de capture permettant d'attraper plusieurs sangliers, et tout cela en un même temps. La mairie, en effet, a reçu une quinzaine de témoignages depuis la fin de l'été. La ville de 7300 habitants dans la périphérie de Périgueux est envahie de sangliers. Les animaux viennent de plus en plus en ville, dans les jardins et les particuliers et près de certaines piscines. Un animal est même déjà rentré chez une habitante qui avait laissé sa porte ouverte. Aujourd'hui, donc, les sangliers se retrouvent un petit peu partout. Ils n'ont plus forcément peur de l'être humain, et dans la plupart des secteurs désormais concernés, aucune battue ne peut être organisée en raison de la présence des pavillons. La densité de bâtiments, de maisons, d'entreprises y est trop importante, et la mairie de Trélissac agit donc avec des pièges. Elle dispose déjà de deux cages. Elle va en faire fabriquer deux supplémentaires. Elle a aussi installé au début du mois dernier un filet spécialement conçu pour attraper les sangliers. Il s'agit d'une sorte d'enclos circulaire de 10 mètres de diamètre. Il y a du maïs qui a été déposé dedans et autour pour venir attirer l'animal. L'intégralité de l'intérieur du filet est lestée avec un fil d'acier. Pour passer en dessous, le sanglier a juste à passer le filet. Et par contre, à l'intérieur, il est obligé de marcher sur le filet et il est donc piégé. Un piégeur agréé vient chaque matin voir si des animaux sont rentrés dans la structure. Alors, l'avantage de ce genre d'installation, c'est qu'une fois que le sanglier est piégé, eh bien, il est plus facile de procéder à un tir d'abattage avec toutes les conditions de sécurité nécessaires dans un endroit où les chasseurs peuvent très difficilement intervenir avec la proximité de la population. Sans donner de décompte précis, la municipalité de Trélissac indique qu'une dizaine de sangliers ont été ainsi piégés et tués dans ce filet depuis un mois maintenant. Le sanglier étant aussi un être assez intelligent, généralement il sent quand il y a un de ses congénères qui a été abattu, il peut décider d'aller ailleurs. Alors bien sûr, on peut lui faire peur, lui faire comprendre qu'il y a certains endroits où il peut aller. Le filet est donc démonté régulièrement et le piégeage est en effet interdit pendant cette période de chasse qui débute officiellement ce samedi. L'installation sera remise en place au printemps prochain. Elle a coûté environ 2000 euros à la municipalité de Trélissac. Dans l'actualité également, plusieurs véhicules ont pris feu la nuit dernière à Agen, près de la gare SNCF.
11 se sont embrasés et ont été totalement détruits vers 1h du matin. 2 ont été endommagés par les flammes et la chaleur qui se sont également propagées à un ensemble de végétaux situés à quelques mètres de la voie ferrée. Un train de travaux de la SNCF a d'ailleurs été temporairement bloqué et sécurisé le temps de l'intervention. 11 sapeurs-pompiers munis de 3 lances incendies ont été mobilisés. L'origine du feu, pour l'instant, n'est pas encore connu. Dans l'actualité encore, l'avion du président ukrainien Volodymyr Zelensky a failli être touché par un drone tandis qu'il était en route vers Oslo. L'information a été communiquée par le premier ministre norvégien. Greg Guillotin envisage de se faire interner volontairement afin de se faire soigner. M6 supprime toutes les images du replay. Il est accusé, je le rappelle, de violence conjugale. Harry et Meghan, de retour au Royaume-Uni, ont été un peu surpris par une lettre du roi Charles III sur leur statut au sein de la famille royale. Ils ne retrouveront pas leurs titres royaux. Épuisé par les attaques contre sa fille et sidéré par le projet de vol de ses cendres, la mère de Loana brise le silence hier soir sur Cyril Hanouna pour faire part de sa colère. Et puis la folle promesse du locataire de la Maison Blanche. La nuit dernière, il veut offrir un chèque de $5,000 à chaque adulte si les républicains conservent le contrôle du Congrès lors des élections de mi-mandat, des élections qui seront très importantes pour Donald Trump. Voilà, on va passer tout de suite à la météo. Je n'ai plus de jingle. Donc voilà, eh bien, on va passer donc à la météo directement. C'est beaucoup plus facile. Il va faire beau, il va faire chaud, sera très... Enfin, chaud, toute proportion gardée, mais pour la période quand même, hein, puisqu'on ira à 23 degrés à Échourgnac cet après-midi, 24 dans la vallée de la Dordogne, mais ça pique un petit peu quand même hein, ce matin, avec seulement 11 degrés à Aurillac du Périgord. Températures qui seront quasiment les mêmes demain, et puis ça devrait remonter un petit peu à partir de samedi, dimanche aussi. Et c'est un temps sec qui va de toute façon et ensoleillé se maintenir au moins pendant 8 jours. Indique Météo France. Toujours pas de générique. Et ben alors voilà. Qu'est-ce qu'on va faire? On peut chanter. Est-ce que la chanson part? Non plus. Genre, je peux bien chanter. Ça ferait venir la pluie. Remarquez, ce serait peut-être une bonne chose. Voilà. Est-ce qu'on peut avoir aussi? Non plus. On n'a rien du tout. Et ben si on n'a rien du tout, on va faire quoi? On va mettre que de la musique. Qu'est-ce qui peut passer? Voilà, alors désolé, hein, mais un petit souci technique fait que je ne peux pas vous proposer le programme initialement prévu dans cette matinale. Alors on va voir ce qu'on peut faire maintenant. Voilà, il devrait y avoir Paradise par exemple, si ça veut bien démarrer. Sinon, on doit avoir Daniel Delpé pour le marché solidaire. C'est demain, c'est à Ribérac, ça je peux vous l'annoncer encore. Voilà, sinon on va faire un grand blanc et puis il va y avoir l'ordinateur de secours qui va prendre le relais.

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0: c'était Gaëtan Roussel. On a résolu le petit problème. Quel talent alors. Et qu'est-ce qu'on fait maintenant? On a la télé. Thierry, ça devrait fonctionner.
1: Bonjour, ma sélection télé formidable. Pour votre soirée du jeudi 10 septembre sur TF1, le mystère de la chambre jaune, série. Sur France 3, la malédiction de Provins, téléfilm policier. Sur France 4, Frères ennemis, film avec Mathias Schoenaerts et Reda Kateb. Sur M6, la chute de la Maison Blanche, film avec Gérard Butler. Mike Banning, ancien garde du corps du président des États-Unis, s'occupe des basses besognes des services secrets lorsqu'un commando nord-coréen lance une attaque sur la Maison Blanche. Sur TMC, Taxi 2, film avec Frédéric Diefenthal et Samy Nasseri. Daniel, chauffeur de taxi, dingue de vitesse, et Emilien, inspecteur de police inexpérimenté, se retrouve. Le ministre de la Défense japonais vient tester le savoir-faire français, mais il est enlevé par des yakuza. Sur France 2, Cache Investigation, magazine présenté par Élise Lucet. Une vague de cyberattaques sans précédent a frappé la France pendant l'été. La France fait partie des pays les plus ciblés par les cybercriminels. Et puis sur W9, il n'y a que la vérité qui compte, divertissement. Très belle soirée télé à tous.
0: Belle soirée également. La chronique cinéma, Clément.
2: Bonjour Pascal, bonjour à nos auditeurs. Aujourd'hui, on se retrouve en ce jeudi 10 septembre pour la chronique cinéma. Commençons par Ribérac à 18h en VO, Chicas Tristesse, un film de Fernanda Tovar. La maestra et Paula, deux amies inséparables, sont les meilleures nageuses de leur équipe. Jusqu'à ce qu'un événement traumatique survenu au cours d'une soirée les oblige à choisir entre garder le silence et prendre la parole. À 20h30, Fjorge en VO, un film de Christian Mounier. Les Georgés, un couple de romano-norvégiens très pieux, s'installent dans un village au bout d'un fjorge. Lorsque le corps enseignant découvre les ecchymoses sur le corps de l'un de leurs enfants, le village se demande si leur éducation traditionnelle pourrait en être la cause. Allons visiter Saint-Astier avec, à 16h, en VO, Chicas Tristesse. À 18h, Tombé du ciel, un film de Mohamed Hamidi. Ilyès mène une vie tranquille et joyeuse dans la banlieue de Roubaix. Seul problème, le bac. Après l'avoir échoué deux fois, sa dernière chance de l'avoir est de rendre enfin fiers ses parents. Mais un incendie survient pendant le bac blanc et on l'accuse d'en être à l'origine. Et pour finir, à 20h30, Fjorge en VO. Et voilà, c'est déjà la fin de cette chronique cinéma. On se retrouve demain pour la prochaine.
0: Oui,
2: bonne journée.
0: Ça va plus longue, sûrement. Merci.
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4: Bonjour à tous, c'est Cyril. On se retrouve pour vos idées de sorties. Vendredi 11 septembre à Ribérac, à l'espace culturel André Malraux, c'est le loto du car football à 20h45. Il est animé par Alain. 2000 euros de cartes cadeaux valables dans toute la France sont à gagner. Sur place, buvette, sandwich, gâteau. Vendredi 11 septembre, un second loto vous est proposé à Ménesplay à 20h45 à la salle des fêtes. C'est animé par le club de foot. Loto spécial bon d'achat avec 250 euros, 100 euros, 80, 60, 50, 40, 30, 25 et 20 euros. Il y aura le jeu du bar in tombola, le jeu du bingo, le loto perso. Vendredi 11 septembre à Vanxin, marché des producteurs gourmands. Ça sera la dernière édition de cette année, il commencera à partir de 18h30. Vous retrouverez des produits locaux, des plats gourmands avec une ambiance musicale et il y aura une tombola avec de nombreux jeux à gagner. Vendredi 11 septembre à 20h45 à Saint-André-de-Double dans la salle des fêtes, Eulalie Hansen présente le week-end des parents. C'est une pièce de théâtre, l'entrée est à 8 euros, sur place, bar et pâtisserie. Samedi 12 septembre à Pillac, la star d'Inada. Ça se passera dans la cour de l'école. Le menu est à 17 euros, boisson non comprise, apéritif offert et 10 euros pour les moins de 12 ans. Les bénéfices seront reversés à l'association de sauvegarde de l'église et du patrimoine de Pillac. Vous pouvez réserver au 06 62 72 57 45 ou au 06 28 04 89 86. Dimanche 13 septembre à 16h, la mairie de Saint-Roch.

0: Romain et l'association Note d'Espoir présentent Kadisha. C'est un ensemble vocal et musical dirigé par Bachir Chami. Chant sacré d'Orient et d'Occident. Ça se passera à l'église de Saint-Romain. L'entrée est à 12€ et c'est gratuit pour les moins de 12 ans. Il n'y a pas de réservation et pour plus d'informations, mairie.saintromain@wanadoo.fr. Dimanche 13 septembre à 14h30 à Massignac, dans la salle au-dessus du magasin Spar, l'association Les Amis du Pain vous propose un méga loto. C'est 10€ par personne pour les cartons à volonté et il sera animé par Lionel. Au total, 3000€ de lots et de cartes cadeaux sont à gagner. Sur place, il y aura le maxi bingo, le jeu du bar, le loto bonus, vente de sandwich, hot dog, frites, kebab, burgers et pâtisseries. Dimanche 13 septembre à Saint-Méard-de-Dronne, marché des producteurs avec vente de produits locaux. Ce mois-ci, un plat vous sera proposé, c'est du gratin de confit de canard. Vous pouvez réserver au 05 53 90 07 94. Dimanche 13 septembre à Bourdeille, vide-grenier de 9h à 17h. C'est 2€ le mètre linéaire. Sur place, buvette et restauration, vous pouvez réserver par SMS au 06 33 13 65 53. La saison 2026-2027 reprend chez Josy Danse avec la reprise des cours le lundi 14. Tous les lundis soirs, répétition à Saint-Michel-de-Rivière. Tous les mardis et mercredis soirs au gymnase de La Roche-Chalais. Et tous les jeudis soirs à Saint-Olé. Pour plus d'informations, vous pouvez contacter Josy Danse au 06 80 53 90 42 ou au 06 78 29 44 23. Voilà, c'était vos idées de sortie. Vous pouvez retrouver le détail de toutes ces manifestations sur le site internet de Liberté FM ou sur notre page Facebook. Si vous aussi vous organisez une animation et que vous souhaitez en faire la promotion sur Liberté FM, n'hésitez pas à nous envoyer un mail à contact@libertefm.fr. Quant à moi, je vous dis à très vite.
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2: À quelques heures du troisième marché solidaire de Ribérac, je reçois Daniel Delpé. Bonjour.
3: Bonjour monsieur.
2: Vous êtes, je le rappelle, adjointe au maire de Ribérac, en charge des affaires sociales, solidarité et des liens intergénérationnels. L'occasion, puisque le troisième marché solidaire, c'est ce vendredi, d'abord de faire le point sur les deux précédents au cœur de l'été. Comment se sont-ils déroulés ?
3: Bon, donc comme vous le savez, ce projet a été mis en place par la ville de Ribérac en partenariat avec les associations locales, les associations qui pratiquent l'aide alimentaire. Les deux premières opérations ont été un franc succès, ça on peut pas le nier. Donc la première édition a marqué les esprits avec quand même 80 kilos de fruits et légumes récoltés. Et quant à la deuxième opération qui a eu lieu le 14 août, cette opération a dépassé vraiment toutes nos espérances avec 141 kilos de fruits et légumes récoltés. Et ça en quelques heures et au profit du Resto du Cœur.
2: Voilà. Comment expliquez-vous cet élan de générosité ? Est-ce qu'il s'agit des locaux qui ont donné ? Est-ce que ce sont les touristes ? Parce que juillet-août, il y a eu énormément de passages sur Ribérac.
3: Je pense que les touristes ont joué un rôle, hein, puisque nous avons quand même sillonné le marché et distribué des flyers en annonçant donc cette opération vraiment à tout le monde. Mais je pense que la régularité de la participation et la générosité dont ont fait preuve les habitants de Ribérac a prouvé que ce projet avait sa place dans notre ville. Parce que le marché, c'est quand même le moment le plus important de la semaine. C'est un lieu de rencontre, c'est un lieu de convivialité où tout le monde échange et c'est un lieu d'entraide maintenant. Voilà, et donc en intégrant le marché solidaire dans le marché classique, on rend la solidarité visible, on la rend concrète et collective. Et donc plus besoin d'aller faire un détour pour aller apporter sa contribution. Maintenant, on peut agir sur le marché. Et ce qui est intéressant, c'est que les commerçants ont joué le jeu, hein, c'est-à-dire que ils ont été partenaires et souvent ils ont incité même leurs clients à participer, même un tout petit peu à cette collecte.
2: Vous leur aviez expliqué en amont le projet de collecte.
3: Oui, tout à fait. C'est-à-dire tous les vendredis de collecte, hein, le matin à 7h, nous faisons le tour du marché avec les flyers pour réactiver l'idée, bien montrer aux commerçants, enfin aux maraîchers et aux revendeurs de primeurs que c'est important, qu'ils doivent montrer les flyers aux gens, et ils le font vraiment avec beaucoup de joie et d'enthousiasme. Voilà.
2: Alors, on va rappeler pour celles et ceux qui ne connaissent peut-être pas cette opération et son principe, comment ça se déroule, Daniel Delpé, ce marché solidaire, désormais le deuxième vendredi de chaque mois à Ribérac.
3: Eh bien, c'est tout simple. Nous demandons aux personnes qui font leur marché d'acheter un petit peu plus, hein, même un tout petit geste, ça suffit, et de déposer ce petit plus au stand du marché solidaire qui se trouve situé à l'angle entre l'angle de la rue des Mobiles de Coulmiers et l'avenue de Verdun. Voilà. Et donc le stand est tenu chaque fois par une association, enfin par les bénévoles de la ville de Ribérac et par les bénévoles des associations, des trois associations qui pratiquent l'aide alimentaire et qui tiennent le stand à tour de rôle, donc Solidarité Ribéracoise, les Restos du Cœur, et ce vendredi, ça sera le tour de la Croix-Rouge.
2: Comment ont réagi Solidarité Ribéracoise et les Restos du Cœur aux deux premières opérations? Ont-ils été surpris par le geste solidaire des personnes sur le marché? Est-ce que ça correspondait peut-être aussi à leurs attentes?
3: Alors, surpris certainement, et je pense que les usagers, hein, de ces associations ont été vraiment très heureux de pouvoir bénéficier l'après-midi même des produits très frais et très beaux qui sont vendus sur le marché.
2: Puisque, on le rappelle, une fois la collecte faite sur le stand, donc tenu par les personnes de la ville et les associations, l'association donc en question, et donc la Croix-Rouge pour ce vendredi, ramène dans leurs locaux les fruits et légumes et là les redistribue, hein, c'est bien ça?
3: Tout à fait, oui, c'est ça. C'est-à-dire l'intérêt, c'est justement que ces fruits et légumes ne sont pas conservés en chambre froide, c'est-à-dire ils sont redistribués tout de suite, l'après-midi même, aux bénéficiaires.
2: Et ça permet peut-être à des familles de consommer des produits frais, là.
3: Oui, des produits frais et de première qualité.
2: Mmh, très bien. Ouais. Merci beaucoup. Alors, est-ce que cette opération maintenant, puisque les trois associations caritatives de Ribérac seront passées, puisque la Croix-Rouge, c'est ce vendredi, est-ce que ça sera pérenne, renouvelé ensuite pour la période automnale qui se pointe et l'hiver?
3: Oui, tout à fait. C'est-à-dire que le deuxième vendredi du mois d'octobre, ça sera de nouveau le tour de Solidarité Ribéracoise, de tenir le stand et ainsi de suite.
2: Vous étiez inspiré, il y a quelques mois, vous nous l'aviez dit sur l'antenne, de cette opération qui avait été mise en place à Périgueux. Est-ce qu'aujourd'hui, Ribérac sert d'exemple dans d'autres communes, peut-être plus largement, pas forcément du Ribéracois, mais un peu plus largement de la vallée de la Drône ou de la vallée de l'Isle?
3: Bien, je ne sais pas. J'espère que ça sera le cas. Bon, c'est vrai que nous nous étions inspirés, nous avions longuement parlé avec les personnes de Périgueux qui avaient instauré Mon Marché Solidaire, c'est comme ça qu'ils l'appellent, et nous espérons que nous aussi, nous pourrons faire exemple.
2: Voilà. Merci beaucoup, Daniel Delpé, pour ces quelques minutes.
3: Merci à vous.
2: Donc, ce vendredi matin, entre 8h30 et midi?
3: Oui, c'est ça, entre 7h et 13h, même on peut dire.
2: Largement.
3: Voilà.
2: On peut
3: Merci
2: passer sur le stand, facile à trouver dans ce carrefour incontournable du marché alimentaire.
3: Ouais. Oui, passer sur le stand et déposer un petit quelque chose. Voilà.
2: Même ce si c'est qu'un fruit ou...
3: Oui, même si c'est une toute petite chose, des fruits et légumes frais. Voilà. Merci beaucoup.
2: Merci.

0: Ripoulin et Barbara. Barbara qui n'a jamais enregistré ce titre, mais grâce à l'IA, l'intelligence artificielle, la voix de Barbara a été recréée, ce qui permet donc cet enregistrement avec Marie Poulain. Il est tout de suite 8h31.
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0: Bienvenue dans l'actualité. Une voiture a percuté un arbre. L'accident s'est produit hier rue des Digitales à Trélissac. Un homme a fait une sortie de route. Sa voiture a percuté un arbre et s'est retrouvée à la verticale contre le feuillu. Les secours sont intervenus rapidement. Le conducteur a été examiné par les pompiers, mais il ne présentait pas de blessure. La route a toutefois été fermée le temps de l'intervention des secours. Un accident en chaîne hier en fin d'après-midi sur l'avenue Grandoux à Trélissac au niveau de l'enseigne Intersport. Un premier véhicule a freiné, suivi d'un deuxième, mais ils ont été percutés par une troisième voiture qui ne s'est pas arrêtée à temps. Un des conducteurs, âgé de 58 ans, a été pris en charge par des douleurs dorsales. Et puis, une voiture circulait sur la rue Saint-Front à Périgueux hier à la mi-journée lorsque le conducteur, âgé de 53 ans, s'est arrêté pour laisser passer une piétonne. Alors que le véhicule était à l'arrêt, il s'est fait percuter par un autre véhicule conduit par une femme de 69 ans. Il n'y a pas eu de blessés dans cet accident. Un nouveau festival, Ad Jardinum. Le rendez-vous, c'est cette fin de semaine au village de Ligueux. La 5e édition, Ad Jardinum, dans sa forme actuelle, poursuit sa traversée des matières et des disciplines, danse, musique improvisée, art visuel, performance. Ad Jardinum est co-organisé par Manon Desforêts, Ensemble 1, chez Simone, avec le soutien de la mairie de Sorgues-Ligueux en Périgord, de la DRAC Aquitaine, du Conseil Régional Nouvelle-Aquitaine et l'Agence Culturelle Dordogne-Périgord. Le mouvement à l'honneur, l'écoute de sons entre rituels et matières brutes. David Chizea explique que pendant 3 jours, activement, il sera à l'écoute des sons avec le public, mais aussi des corps et du mouvement. Sculptures, masques et costumes viennent cette année dialoguer avec la programmation entre rituels et matières brutes. Vous pourrez entendre et voir des formations formées pour l'occasion, d'autres au long cours, un concert acoustique dans un jardin, une performance chorégraphique d'après l'adagio de Bach, une conférence performance sur les ficelles du métier d'acteur avec par exemple comment mourir sur scène, et aussi parce qu'il en faut pour eux aussi un spectacle plastique et sonore pour les tout petits. Comme chaque année, le samedi soir, donc ce 12 septembre, la place du village de Ligueux va se transformer en salle de bal improvisée par les musiciens et musiciennes. L'ouverture du festival se fera demain à 19h avec la langue du perroquet, puis le concert de Louis Laurin à 21h dans la salle des fêtes. Et enfin, un concert à 22h à l'église par le trio Christine Abdelnour, Pascal Battus et Franz Loriot. Puis le samedi, concert dans l'église tout au long de la journée à partir de 11h. Mais aussi dans la salle des fêtes à 15h30 et sur la place du village à 18h45. Spectacle de danse, terrain de pétanque à 21h30. Enfin, dimanche, concert acousmatique au jardin de la Mire à 11h. Puis dual à la salle des fêtes à 11h30. 3 concerts suivront dimanche après-midi sur la place du village de Ligueux, mais aussi dans la salle des fêtes. Vous pouvez retrouver toutes ces informations sur le site Ad Jardinum à Sorgues et Ligueux en Périgord pour cette fin de semaine. On change de département, nous quittons la Dordogne et nous voici en Charente-Maritime à présent sur Liberté FM avec un forum à Rochefort qui offre des solutions pour l'emploi et la formation. C'est le rendez-vous de la dernière chance pour les uns, celui d'un nouveau départ pour les autres. Ce 14 septembre, à partir de 14h, le Palais des Congrès de Rochefort accueillera le forum. Et si votre solution était ici? Co-organisé par l'Espace Régional d'Information de Proximité, Rochefort, Océan et la Mission Locale, Cet événement soutenu par la région Nouvelle-Aquitaine et l'Union européenne rassemble plus de 35 structures, jeunes sans solution après Parcoursup, saisonniers en fin de contrat ou demandeurs d'emploi de longue durée. Tous sont invités à franchir les portes pour transformer l'incertitude de la rentrée en un contrat concret. Si le taux de chômage stagne en Charente-Maritime autour des 8%, le marché de la formation traverse une zone de turbulence et le matin de l'ouverture, une réunion de crise se tiendra. La décision de la région Nouvelle-Aquitaine de suspendre les financements de certains dispositifs, c'est dans ce contexte de tension que Yann Godefroy, coordinateur de l'ERIP, mène sa bataille. Pour lui, ce forum à Rochefort, lundi, doit être un antidote à la complexité. Le monde de l'industrie a des besoins, que ce soit Airbus à Rochefort ou Alstom à Étré, aux portes de La Rochelle. Pour répondre aux besoins de main-d'œuvre technique, Megan Casté de Ramstad Inhouse mise sur la préparation opérationnelle à l'emploi individuel. Le concept bat en brèche les barrières classiques. On ne cherche plus un diplôme, mais un profil capable d'intégrer une formation de 3 mois pour devenir soudeur aluminium, une spécialité rare dans notre région. Au-delà de la technique, cette année marque le sacre du savoir-être. Parmi les 35 structures présentes la semaine prochaine et offrant des solutions de formation ou d'emploi, Nathalie Farine, responsable de l'agence KILF par Ramstad à Lagor, entreprise adaptée de travail temporaire, porte un message de transparence radicale avec 80% de handicap invisible et seulement 4% de personnes en fauteuil. La réalité du handicap en entreprise est souvent déformée par des préjugés. Bref, cette synergie locale complétée par des acteurs comme le CIPECMA et l'IFP Atlantique propose des places aussi pour des diplômes accompagnants en éducation petite enfance pour aider les crèches en pénurie. Prouve que le réseau Rochefortais refuse la fatalité. Ce n'est pas ce rendez-vous la semaine prochaine uniquement pour les habitants de Rochefort ou de la Charente-Maritime, mais c'est ouvert à toutes et à tous. Dans l'actualité, la France Insoumise annule toutes ses participations aux émissions de BFM TV en raison de plateaux ou de thèses racistes, somme monnaie courante et la présence de chroniqueurs d'extrême droite, indique le communiqué du parti de Jean-Luc Mélenchon. La folle promesse de Donald Trump cette nuit qui veut offrir un chèque de 5 000 $ à chaque adulte si les républicains conservent le contrôle du Congrès lors des élections de mi-mandat en novembre. Dans l'actualité également ce matin, l'avion du président ukrainien Volodymyr Zelensky a failli être touché par un drone, tandis qu'il était en route vers Oslo.
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0: Et c'est assez simple pour aujourd'hui, du soleil tout au long de la journée, d'ailleurs un temps sec hein, va perdurer au moins 8 jours, nous dit Météo France. Côté température, 12 degrés à Segonzac ce matin. Mais dans l'après-midi, on ira jusqu'à 24 à Saint-Géraud-de-Corps. Ce sera encore plutôt frais demain. Températures dans l'après-midi qui seront de saison. Et puis remontée du mercure à partir de samedi. Et avec ce temps sec pour dimanche, ce sera un week-end plutôt agréable.
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0: Belle journée à vous, l'éphéméride tout de suite.
3: Nous sommes le 10 septembre aujourd'hui, nous fêtons les Inès. Et en ce 10 septembre, je pourrais vous parler de la première parution du manga Dragon Ball Z en 1985 ou encore du lancement de l'hebdomadaire satirique français Le Canard Enchaîné en pleine Première Guerre mondiale en 1915. Mais en 1933, naissait à Hambourg Karl Lagerfeld. S'il aimait entretenir le mystère sur sa date de naissance, plusieurs titres de la presse allemande, s'appuyant sur des documents officiels, le font naître ce 10 septembre. Après une enfance aisée dans la campagne de l'Allemagne nazie, il déménage avec sa mère à Paris dans les années 50. Il remporte le premier prix du concours du secrétariat international de la laine ex aequo avec Yves Saint Laurent en 1954. Sa carrière est lancée. Au début des années 60, il travaille en styliste indépendant, collaborant avec plusieurs maisons à la fois. Directeur artistique du couturier Jean Patou à partir de 59, il rejoint ensuite la marque Chloé en 63 et pendant 20 ans. En 1983, la maison de couture Chanel périclite depuis la disparition de Coco Chanel et Frôle frôle la fermeture. Carla Gerfeld est alors choisie pour perpétuer l'esprit de la styliste et en deviendrait le directeur artistique emblématique. À son décès le 19 février 2019, Carla Gerfeld était à la tête de trois marques, Chanel, Fendi et sa griffe éponyme, mais son nom reste étroitement associé à la maison Chanel, dont il n'a cessé de bousculer les codes. Carla Gerfeld était aussi connue pour ses petites formules provocatrices, comme celle-ci. Je me souviens d'une créatrice qui disait que ses robes n'étaient portées que par des femmes intelligentes. Évidemment, elle a fait faillite.
0: Occasion d'écouter un duo entre Meryl et Eva qui rend hommage à Coco Chanel.

0: pour ce petit hommage à Coco Chanel sur Liberté FM. On retrouve tout de suite Christian, c'est le rendez-vous bien-être du jeudi.
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2: J'ai le plaisir de retrouver Cécile Lacroix, conteuse et adhérente du Café Puche, pour cette deuxième chronique éco-astuces. Bonjour Cécile.
3: Bonjour.
2: De quoi allons-nous parler aujourd'hui? Ou de quoi allez-vous nous parler aujourd'hui?
3: Alors, aujourd'hui, j'ai des restes, j'en fais quoi?
2: Ah, très bien. Bonne idée. On vous écoute.
3: Alors, évidemment, hier, même fatiguée, vous avez recouvert les restes d'un couvercle en tissu, ce qui fonctionne très bien et est économique, parce qu'on peut s'en resservir encore et encore, ou d'un film alimentaire, parce que votre commande de couvercle en tissu n'est pas encore arrivée, ou encore vous avez mis ça en boîte, enfin bref. Ensuite, vous avez placé tout ça au réfrigérateur, vous avez fait parfaitement les choses, déjà, bravo! Oui, bravo! Car l'étape 1 pour ne pas perdre les restes, c'est de les conserver correctement.
2: Oui.
3: Et parfois, on veut juste aller dormir.
2: Bah, c'est ça.
3: Bon, il y a toujours la solution de mettre au congélateur. La plupart des plats sont congélo-compatibles.
2: Et oui, et c'est sûr que pour avoir un repas déjà prêt ou presque pour le lendemain soir, c'est pratique. Surtout après une journée de travail.
3: Et tout à fait. Bon, ceci étant, voilà. Un de mes beaux-frères, ne supportant pas de manger deux fois de suite la même chose, ma sœur jetait énormément. Je n'ai jamais voulu calculer l'argent qu'elle jetait ainsi par la fenêtre. L'idée est donc de transformer un reste pour qu'il ne ressemble pas à celui de la veille. Et il y en a tant à dire qu'il me faudra plusieurs rubriques sur le sujet.
2: Ah bah très bien.
3: Alors par exemple, le gâteau au yaourt salé au reste de pommes de terre rissolées.
2: Voilà, c'est original.
3: Ah ouais, vous y attendez pas, celle-là.
2: Non.
3: Hein, voilà, voilà, voilà. Alors, bon, on peut faire une omelette.
2: D'accord.
3: Ouais, enfin bon, vu qu'on en avait déjà mangé une la veille, voilà, on oublie. Un cake. Un cake,
2: ouais.
3: Ok, c'est un peu bourratif quand même. Hein. On va essayer de trouver une autre alternative. Donc, si on faisait un gâteau au yaourt salé. Après tout, il y a juste à enlever le sucre de la recette. Je ne sais pas pourquoi je n'ai jamais essayé avant. C'est le truc le plus simple au monde et c'est super bon.
2: Eh ben, on t'écoute. Donne-nous la recette.
3: Ah, alors, un pot sert de mesure. Donc, un yaourt nature non sucré, 3 œufs, un sachet de levure, un pot et demi de farine, un pot et demi de maïzena, une cuillère à café de sel et un demi-pot d'huile. Préchauffez le four à 180 degrés. Vous mélangez tous les ingrédients jusqu'à avoir une pâte homogène. Vous ajoutez votre garniture. Ici, bah, les restes de pommes de terre rissolées, mais ça peut être avec ce que vous voulez en fait. Vous faites cuire 30 minutes. Facile.
2: Bah, tu nous préviendras, on viendra goûter.
3: Bah, pas de problème.
2: Mais moi, dans mon frigo, j'ai un reste de semoule. J'en fais quoi?
3: Ah, la semoule. La galette. La galette reste la technique la plus efficace pour changer radicalement la perception sensorielle de la semoule. Vous créez un contraste franc entre un extérieur doré et un cœur qui conserve sa tendreté initiale. Une simple poêle avec un filet de matière grasse suffit pour recycler vos restes en un plat principal. Vous accompagnerez cette préparation d'une salade verte pour équilibrer l'apport en glucides de manière intelligente.
2: Parfait.
3: Alors, la texture idéale est obtenue grâce à l'ajout d'œufs et de fromage râpé.
2: Mmh, très bien.
3: La cohésion du mélange repose sur l'utilisation de 2 œufs entiers pour une portion d'environ 300 grammes.
2: Ok.
3: Vous intégrez ce que vous voulez comme fromage, hein, comté, mental. Petite astuce pour les intolérants et intolérantes au lactose.
2: Mmh.
3: Vous pouvez utiliser du grana padano.
2: Ok.
3: Eh oui, c'est le seul qui n'a pas de lactose. Cela apporte donc du gras, une petite saveur. Les grains se soudent entre eux lors de la saisie à haute température dans la poêle. Vous pouvez presser fermement la préparation dans la paume de votre main avant la cuisson pour éviter l'effritement.
2: Mmh, ok.
3: Bon, ensuite, il reste des variantes un peu gourmandes. Vous pouvez intégrer des jambons, des herbes fraîches.
2: Oui.
3: Le jambon blanc coupé en petits cubes s'insère directement dans la masse pour offrir des protéines à chaque bouchée. L'ajout de persil plat, de ciboulette, apporte une petite note de fraîcheur. pour casser la densité du blé. Une pincée de curry ou de muscade peut transformer ce recyclage en une expérience gustative plus exotique.
2: Très bien.
3: Vous obtenez ainsi un disque parfumé qui ne ressemble en rien au plat de la veille. Alors, la surveillance de la cuisson à la poêle garantit un résultat parfait sans brûler les sucs de surface. Toutefois, vous pouvez privilégier le four pour traiter des quantités plus importantes sans effort de manipulation supplémentaire. N'est-il pas beau, hein? Bon, c'est pas fini, mais ça sera pour une prochaine fois.
2: Eh bien, merci beaucoup Cécile. Alors, chères auditrices, chers auditeurs, restez à l'écoute. Et n'oubliez pas que vous pouvez réécouter ce podcast à tout moment sur le site de la radio. Merci beaucoup Cécile. La semaine prochaine, nous nous intéresserons à la salle de bain et à ses innombrables flacons et produits.
3: Avec grand plaisir, à la semaine prochaine.
2: À la semaine prochaine.
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0: Il est temps d'écouter l'horoscope de ce jeudi. Eva.
5: Bélier, votre méthode est copiée par quelqu'un qui la considère désormais comme un modèle. C'est flatteur. Les taureaux, un investissement de temps consenti il y a plusieurs mois commence à produire ses premiers résultats. Gémeaux, vous trouvez exactement les mots justes pour expliquer quelque chose de complexe à quelqu'un qui peinait à comprendre. Ami cancer, votre domicile vous envoie un signe qu'il est temps de faire une petite transformation. Lion, une opposition que vous redoutiez s'évapore d'elle-même. Le chemin est libre. Les vierges, votre énergie physique est au maximum ce jeudi. Balance, deux possibilités se présentent. Scorpion, vous tombez sur quelque chose qui dépasse largement vos attentes. Sagittaire, un horizon nouveau apparaît lors d'une conversation pourtant anodine. Gardez l'œil ouvert. Les capricornes, vous réussissez à dire non à quelque chose qui vous aurait coûté beaucoup d'énergie. Belle victoire. Verseau, votre façon atypique d'aborder un problème débloque ce que les approches classiques n'avaient pas réussi à résoudre. Et pour terminer, les poissons, un signe venu de nulle part vous confirme que vous avancez dans la bonne direction.
0: Et nous retrouverons évidemment Eva demain. 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
8: Nous sommes aujourd'hui le 10 septembre. Nous consacrons notre portrait du jour à un golfeur de légende. Il s'agit d'Arnold Palmer. Il venait de fêter son 87e anniversaire le 25 septembre 2016 quand Arnold Palmer nous saluait une dernière fois. Arnold Palmer est un patronyme qui parle forcément aux contemporains des années 50, 60, 70 qui s'intéressent au golf. Le golfeur américain est un joueur qui crève l'écran et son surnom, The King, il ne le volera pas. Car le roi Palmer est né le 10 septembre 1929 dans l'état de Pennsylvanie, dans le nord-est des États-Unis. Et si on peut dire, Arnold Palmer est tombé dans la marmite du golf grâce à son père qui assurait des cours de la discipline sur le green de sa ville natale. Ses premiers faits d'armes, club à la main, il les signera au milieu des années 50, notamment en 1954 quand il remporte l'US Open amateur du côté de Détroit. Un peu plus tard, d'autres grands noms de son sport prendront exemple sur Palmer comme Jack Nicklaus ou encore Tiger Woods, une victoire suprême sur le circuit amateur qui ouvre donc les portes du monde professionnel à notre cher roi Palmer. Et ses portes, il ne va pas seulement les ouvrir, il va s'installer confortablement dans cette planète golf. Quelques années seulement après ses débuts professionnels, il s'attribue son premier sacre majeur sur le très célèbre Green d'Augusta et dans le Masters de 1958. Un tournoi qu'il remportera à 4 reprises, livrant une lutte acharnée avec son compatriote Jack Nicklaus, entre autres. Arnold Palmer, ce sont aussi deux British Open et une édition de l'US Open Pro en 1960, sans compter la multitude de places dans le top 10 au sein des compétitions du Grand Chelem. En carrière, Palmer, c'est 95 titres remportés, ce qui en fait l'un des golfeurs les plus titrés de l'histoire. Sur le parcours pro, il avait pris une dernière fois part à l'édition 2004 du Masters. Il avait alors 74 ans et pour celles et ceux qui sont plus club sandwich que club de golf, Arnold Palmer a aussi laissé une petite trace dans les bistrots avec son nom donné à ce cocktail sans alcool, fait de thé glacé et de limonade. Palmer, inoubliable sur les greens et dans les verres. Allez, on se donne rendez-vous demain pour d'autres histoires d'un jour et toujours avec Mémoire Sport.
0: Nous serons là. Et alors, je vous propose jusqu'à 9h de retrouver notre invitée Élise Gaufrion qui s'exprimait au micro de Liberté FM à l'occasion de sa participation à la 4e édition de Fragments d'Art.
9: Bonjour.
0: Vous êtes originaire de l'Hérault.
9: Tout à fait.
0: Et vous vous posez pour la première fois à l'occasion de cette 4e édition de Fragments d'Art.
9: Exactement, sur l'invitation de Pierre Garnier. Je suis absolument ravie d'être ici dans un lieu absolument magnifique et entouré d'artistes talentueux.
0: Alors, on va parler de votre travail parce que vous êtes une artiste aussi talentueuse. Comment êtes-vous arrivée à l'art et à ces créations que l'on peut voir ici ?
9: Oh, ça a été un long chemin avec des détours et des virages, comme souvent dans la vie. Voilà, c'est quelque chose qui m'habitait depuis pas mal de temps, mais que je n'ai pas pu mettre en application. Et dès lors que j'ai pu le faire, donc ça fait que 5-6 ans que je fais ça maintenant. Et voilà, donc je suis fortement inspirée par la nature. C'est le point de départ de la création. Donc je fais des cueillettes en forêt essentiellement ou au bord de mer. Et je ramasse des champignons, donc là en l'occurrence des amadouviers, des champignons de souche. Ça peut être des lianes, ça peut être des roches. Et voilà, ceci va m'indiquer un mouvement et à partir de là, je fais des assemblages. Ce sont souvent des personnages et j'allie ça, donc éléments naturels avec le papier mâché et la céramique.
0: Vous avez envie de restituer à travers une œuvre quelque chose ? Ou alors c'est vraiment votre imagination à partir peut-être d'un croquis que vous réalisez ce travail ?
9: Du tout, non, là moi je pars sans croquis, c'est vraiment la pièce que j'ai cueillie en nature qui va me donner une idée de mouvement et à partir de ce mouvement ça va me faire partir sur un personnage ou une machine, des bateaux, etc. Après moi ce qui m'importe, j'aimerais insuffler de la poésie et de l'onirisme, voilà, c'est ça qui me motive dans mon travail.
0: Quand vous faites une cueillette, vous n'avez pas encore l'idée finale de ce qu'elle va devenir ?
9: Du tout, non. Je trouve que voilà que c'est une belle pièce, plus ou moins grosse, plus ou moins voilà petite. Mais je n'ai pas l'idée, non. J'ai pas d'idée. Elle vient au fur et à mesure de la gestation, parce que c'est un travail d'assemblage. Donc c'est un travail qui mature quelque temps, puisque j'ai pas la pièce réalisée en one shot. Hein. Et donc c'est ce qui permet aussi de se laisser aller. On va dire que c'est vraiment la cueillette qui me guide, qui fait exister la pièce.
0: Votre élément, c'est vraiment la nature, la forêt, comme on peut le voir à travers les pièces ici. Vous vous sentez à l'aise dans ce milieu naturel ?
9: Oui, bon, je suis déjà bien isolée dans le parc du Haut-Languedoc, donc je suis en immersion dans la nature, effectivement. La forêt essentiellement, pour des bois, etc., des champignons, mais aussi les bords de mer qui vont m'inspirer également, toujours en cueillette, des choses corrodées, des coquillages, qu'importe.
0: Des lieux propices à la méditation ? Au calme,
9: oui, tout à fait. Oui, c'est vrai que ça me tient vraiment à cœur, le calme et une sérénité recherchée, oui, tout à fait.
0: Les créations que l'on peut voir ici jusqu'au 30 septembre à la Collégiale de Ribérac, est-ce qu'elles ont été faites spécialement pour cette exposition ? C'est une série ?
9: Alors, j'ai pas eu de travail à proprement parler, parce que j'ai eu beaucoup de boulot cette année, donc voilà. C'est une série, oui, c'est un travail autour de la mémoire, en l'occurrence, c'est une thématique qui me tient à cœur. Donc ce sont tous un peu des colporteurs de rêves, des colporteurs de mémoire. Voilà, donc c'est un travail autour de tout ça.
0: Vous avez envie de transmettre
9: Mais quelque part, oui, à travers cette thématique involontaire de la mémoire qui s'est imposée à moi, j'imagine qu'il y a une sous-jacent, il y a une idée de transmission, ouais.
0: On découvre donc vos œuvres ici en ce moment à la Collégiale. Est-ce qu'il y a d'autres lieux où l'on peut voir votre travail ?
9: Alors en ce moment, sur la même période, tout à fait jusque fin septembre, je suis dans le château de Saint-Félix-Lauragais, en Tarn-et-Garonne, à 30 minutes de Toulouse à peu près. Voilà, et pour moi, c'est plutôt la fin de la saison, car j'ai une belle année, pleine d'expositions et de rencontres. Donc là, ça va être une petite pause.
0: Les rencontres ici, à travers les artistes qui exposent à Fragments d'art, c'est important pour vous ?
9: Ah oui, bah c'est vraiment ce qui est assez fabuleux dans ce genre d'événement. C'est que tous les artistes, on sort de notre tanière, on est généralement plutôt des sauvages, plutôt des solitaires en tout cas, et ce genre d'événement permet de se rencontrer, évidemment de parler d'art, de parler d'expo, de parler de plein de choses, et oui, de se rencontrer, c'est important.
0: De faire des échanges.
9: Oui, tout à fait, tout à fait.
0: Merci beaucoup.
9: Mais merci à vous.
0: On veut peut-être voir votre travail sur le net ou les réseaux. Est-ce que vous êtes présente ?
9: Tout à fait. Je suis sur Instagram, sur Facebook et j'ai un site. Donc, elisegeoffrion.com, tout simplement. Et je vous remercie pour vos questions pertinentes.
0: Voilà pour cet entretien qu'on a pu diffuser. Merci de votre fidélité. La philo, c'est juste après 9h. Ça roule ensuite avec Sébastien et puis Natacha que vous retrouverez pour parler de forêt avec Jean-Claude Noir entre 11h et midi. On se retrouve, nous, justement, à la mi-journée sur Liberté FM 96.1. Et tout de suite, il est 9h. Et donc, ça devrait démarrer. Voilà, il est 9h.
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0: Bonjour Jacqueline Boniface.
1: Bonjour.
0: Heureux de vous retrouver pour ce deuxième rendez-vous philosophique sur Liberté FM. Cette semaine, vous nous invitez à réfléchir à une question plus actuelle que jamais face à l'essor de l'intelligence artificielle générative. Qu'est-ce qui fait encore la singularité de l'être humain ? On vous écoute.
1: Merci. On a longtemps pensé que l'intelligence, dans sa capacité à parler, raisonner, créer, inventer, était le propre de l'humain. Or, depuis quelques années, l'IA nous parle, crée des œuvres d'art, écrit des textes, résout des conjectures mathématiques irrésolues depuis plusieurs années. Ces innovations ont contribué à améliorer nos vies et continuent à le faire. Elles ne sont cependant pas, on le sait, sans danger. C'est sur un de ces dangers que je me pencherai ici, celui de la dépendance que crée le développement de l'IA au sein même de nos vies, de notre intimité, remettant en cause le sens même de notre humanité. La question se pose alors de savoir comment préserver ce qui, en nous, demeure proprement humain, demeure inappropriable. Inappropriable est justement le titre du livre de Mazarine Pinjot qui vient d'être édité dans la collection Climat de Flammarion, dont le sous-titre « Ce que l'IA fait à l'humain » dit bien la visée de cet ouvrage qui est d'interroger les conséquences sur nous, humains, sur nos modes de vie, de cette innovation et de son déferlement dans nos existences. À l'essai de Mazarine Pinjot répond comme un écho le roman de Delphine Le Vigan, Je suis Romane Monnier, paru aussi cette année aux éditions Gallimard. Ce roman raconte l'histoire de Thomas, quadragénaire dont le téléphone est devenu, comme pour beaucoup d'entre nous, l'appendice indispensable de sa personnalité et qui découvre que celui qu'il a en main n'est pas le sien. Lorsqu'il parvient enfin à joindre la propriétaire de ce dernier, celle-ci lui fait comprendre qu'elle ne souhaite pas le retrouver, mais qu'elle le lui confie, ainsi que son contenu, en lui livrant son code d'accès. Thomas se lance alors dans une enquête numérique qui le plonge dans l'intimité de cet inconnu et révèle en creux tout ce que nous confions sans y penser à nos smartphones. Par le format que Delphine Le Vigan adopte pour son roman, lequel intègre dans le récit les mails, SMS, enregistrements vocaux, l'autrice interroge, comme Mazarine Pinjot, la colonisation de nos vies par la numérisation, témoignant de la même inquiétude que celle-ci sur ce que les algorithmes font à notre humanité. La philosophe et la romancière offrent différentes réponses à ce questionnement. Pour Mazarine Pinjot, c'est le doute au cœur de l'humain qui distingue celui-ci du ChatGPT, lequel se caractérise au contraire par le fait d'avoir réponse à tout. La machine sait répondre à tout, écrit-elle, mais peut-elle ne pas répondre ? Et surtout, sait-elle poser de nouvelles questions ? Serait-elle capable d'introduire le vide dans le magma du monde et l'évidence du plein dont elle est la promesse ? Dans le même sens, Delphine Le Vigan explique « L'IA produit un langage essentiellement statistique qui est le résultat de calculs. Or, il me semble que la littérature, elle, existe pour poser des questions. Un livre comme « Je suis Romane Monnier » est un livre qui est fait de questions, qui naît de mes propres angoisses, de ma propre intranquillité par rapport à l'époque dans laquelle j'évolue. Et je ne crois pas, peut-être que c'est naïf, que pour l'instant, l'IA sait produire quelque chose de cet ordre-là, parce que précisément, elle ne se pose pas de questions. Il y a une autre dimension qui me paraît proprement humaine, c'est la capacité à décider, c'est-à-dire à trancher, sans pouvoir s'appuyer sur des raisons rationnelles. Une décision, en effet, doit intervenir lorsque le choix argumenté ne peut s'appliquer, lorsque demeure une incertitude quant à savoir s'il s'agit du bon choix. Faute d'arguments suffisants, il faut alors trancher. Kierkegaard, philosophe danois du XIXe siècle, définit ainsi le saut méta-rationnel de la foi. C'est justement parce qu'il n'y a aucune raison de croire en Dieu que je peux décider d'y croire. Décider est donc faire un saut hors de la rationalité, ce qui est impensable pour une IA qui, elle, en reste au plan de la raison et de la continuité. Un autre point, et pas le moindre, qui nous différencie de la machine est notre capacité à éprouver des sentiments. Or, cette capacité, si elle n'est pas encore partagée avec les machines, les plus perfectionnées d'entre elles commencent à la mimer. C'est ce qu'exprime Delphine Le Vigan qui remarque dans son roman « Roman dialogue avec une IA qui la réconforte, qui l'invite à se confier ». Pour l'autrice, c'est ce simulacre, cet anthropomorphisme qui est le plus effrayant. Il est effrayant en effet car il conduit à la question « Et si le simulacre devenait réalité ?» Ce mimétisme

0: Or, les projections de qualité morale peuvent aller jusqu'à attribuer une responsabilité à l'individu numérique qui ne peut, par son essence, en porter une. Une telle capacité à éprouver des sentiments a cependant été envisagée dans une série suédoise parue en France en 2013 et diffusée sur Arte. Cette série, intitulée Real Humans, se déroule dans une Suède contemporaine alternative où l'usage des UBO, mots valises formés d'humains et de robots, a envahi maisons particulières et entreprises. Cette nouvelle technologie satisfait les uns qui y voient un progrès technique et social. Elle en effraie d'autres qui redoutent que les humains soient progressivement remplacés par les hubots dans les lieux de travail où ils sont déjà employés pour des tâches subalternes et dans la sphère privée où on leur confie aussi le rôle de compagnon ou même d'amant. Un programme particulier inoculé à quelques-uns de ces hubots leur permet justement d'avoir des sentiments et des pensées autonomes. C'est cet aspect qui m'a intéressé en regardant la série, car il laisse imaginer que le franchissement de cette limitation des chatbots, qui les sépare encore des humains, pourrait arriver un jour. Que resterait-il alors de spécifique à notre humanité? D'autant plus que la fiction fait apparaître certains hubots par le programme qui les a créés, leur interdisant par exemple de mentir, d'une probité morale exemplaire, bien supérieure à celle des humains, trop humains que nous sommes.
1: Merci beaucoup Jacqueline Boniface pour cet éclairage qui nous rappelle qu'à l'heure où les machines savent de mieux en mieux nous imiter, notre plus grand défi est sans doute de préserver ce qui fait la richesse de notre humanité. Nous vous donnons rendez-vous la semaine prochaine sur Liberté FM pour une nouvelle chronique philosophique. Excellente semaine à toutes et à tous et merci Madame Boniface.
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Bonjour à tous, c'est Seb pour votre émission Ça roule, l'émission de l'automobile mais pas que. Cette semaine au sommaire de Ça roule, histoire des motos d'hier et d'aujourd'hui. Avec l'anniversaire d'une marque de motos de légende italienne, souvent comparée de par son image à la marque automobile de même origine, avec un Cavallino rampante en termes de blason. Je veux parler de Ferrari. Aujourd'hui, on met les gaz et on prend la direction de Bologne en Italie. Car cette année, une légende absolue du motocyclisme souffle ses bougies. Ça roule, jette un œil dans vos rétros avec la mythique marque Ducati qui fête ses 100 ans. Certains disent que Ducati, ce n'est pas seulement un fabricant de motos. Ducati est une foi, une religion. C'est un sentiment qui, quand il vous prend, ne vous quitte plus. Ça roule va donc retracer l'histoire de cette marque mythique italienne qu'est Ducati. Tout commence en 1926. C'est alors les débuts modestes des frères Ducati. Lorsque les trois fils d'Antonio Cavalieri Ducati, Adriano, Bruno et Marcello, ont fondé la Società Scientifica Radio Brevetti Ducati en 1926, ils n'imaginaient probablement pas que leur petite entreprise de matériel radio serait destinée à devenir l'une des marques de motos les plus appréciées au monde. Mais cette transition ne se fera pas immédiatement, elle se fera avec la Seconde Guerre mondiale. Les installations de Ducati sont lourdement bombardées et presque entièrement détruites, mais les frères Ducati ne se laissent pas abattre. En 1946, ils décident de se diversifier dans la production et se lancent dans l'industrie des deux roues en collaboration avec Aldo Farinelli qui venait de développer le Cucciolo, un petit moteur 4 temps de 48 cm3 destiné à être monté sur une bicyclette. Le Cucciolo devient un succès phénoménal, posant les bases de Ducati en tant que fabricant de motos. Et c'est à partir de cette même année, donc 1949, plus précisément en juillet, que l'entreprise va monter en puissance. Cette entreprise qui se situe à Borgo Panigale, la Panigale qui sera un modèle mythique également, on le verra, de la marque italienne, commence à commercialiser la Ducati 60, qui peut être définie, à juste titre, comme la première moto produite dans l'histoire de Ducati.

La légèreté et la polyvalence de la Ducati 60 l'ont rendue très populaire, notamment grâce à son incroyable consommation. On pouvait faire presque 100 km avec 1 litre d'essence. Ça laisse rêveur quand on voit le prix du litre actuellement. En 1953, les deux activités, radio et moto, sont séparées et deviennent deux entreprises bien distinctes. Tout va bene pour la marque de Bologne. Et cela continue avec l'arrivée en 1954 d'un certain Fabio Taglioni, un ingénieur brillant qui va faire de Ducati entrer dans une autre dimension. Et là, tout va aller très vite. Taglioni développe des moteurs à arbre à cames en tête, une technologie avancée qui devient la signature de Ducati. Mais Fabio Taglioni ne va pas s'arrêter là, puisqu'en 1956, Ducati va intégrer, grâce à ce monsieur, la distribution d'Esmotronic, qui avait été inventée, elle, en 1893, par un certain Claude Bonjour, un Français, puis utilisée principalement sur des voitures de course de type Maserati, Mercedes de l'époque, et même l'aéronautique, jusqu'aux années 50, pour compenser la fragilité des ressorts de soupape. Et c'est donc ce Fabio Taglioni, encore lui, qui va développer donc ce système pour la marque Ducati. En 1957, Ducati lance des modèles emblématiques, comme la 125 Grand Sport, surnommée Mariana. Première moto équipée d'un moteur monocylindre à engrenage conique. Cette moto est devenue iconique et incarnait la nouvelle philosophie de Ducati, fabriquer des motos qui pouvaient gagner des courses. Les années 60, quant à elles, seront à la fois marquées par une baisse significative des ventes, en raison notamment de l'arrivée des voiturettes, à l'image de la populaire Fiat 500, mais Ducati commence à se faire un nom sur les circuits de course. La marque remporte de nombreuses victoires en compétition, notamment grâce à ses moteurs performants et à sa technologie d'Esmodromic. Et de fait, en 1967, Ducati décide d'équiper les modèles de série du système d'Esmo. Mais nous allons revenir un petit peu en arrière si vous le voulez bien. Déjà en 1963, Ducati va sortir le Scrambler, principalement conçu pour le marché américain. Elle a subi un certain nombre de modifications jusqu'en 1968, cette machine, avec le lancement de véritables scramblers montés sur des moteurs à carter large. D'abord en version 250 et en 350 ensuite, et en 1969 avec l'apogée, la 450 cm3. Encore donc un modèle iconique pour la marque de Bologne, que l'on recroisera un peu plus tard, donc dans l'histoire. Saviez-vous que la marque Ducati a failli et même être exportée au pays de l'oncle Sam ? Si, si. Et oui, il y avait eu donc un appel d'offres et la marque Ducati avait répondu à cet appel d'offres qui était donc pour la police des États-Unis. Et pour tenter donc de remporter cet appel d'offres, Ducati va lancer le projet Apollo, une moto équipée d'un V4 de 1260 cm3, développant alors 100 chevaux. Dans sa première version, pour un poids à sec, tenez-vous bien, de 271 kg. Mais la moto avait un gros défaut. À aucun pneu ne pouvait encaisser le rapport poids-puissance de la moto. Ducati décida donc de baisser la puissance de la moto à 65 chevaux. Mais en prenant cette décision, l'Apollo devenait moins intéressante par rapport à la concurrence et le projet fut tout bonnement abandonné. Nous allons arriver maintenant dans les années 70, plus précisément en 1971, et Ducati, en réponse donc à l'invasion du marché pour les japonaises, nous sort la Ducati 750 GT, 748 cm3 pour 50 chevaux. Initialement conçu avec de gros freins à tambour à l'avant, Taglioni, encore lui, opte pour la suite, un système de freinage avant monodisque, qui garantit des performances plus sûres. Mais la vraie révélation en course pour la marque Ducati sera en 1972, avec la victoire à Imola, qui sera un moment clé dans l'histoire de Ducati. En effet, cette victoire aux 200 miles d'Imola en 1972, avec ses pilotes Paul Smart et Bruno Spaggiari, qui remporteront donc la course sur des Ducati 750 SS, SS pour Supersport, marquant ainsi le début de l'ère des superbikes pour la marque. Une version commerciale verra même le jour, c'est-à-dire une Ducati 750 SS qui sortira en 1973, aussi surnommée Imola Replica, en référence donc à la victoire de 1972.
Ce modèle sera doté du système DESMO et la puissance du moteur sera portée à 74 chevaux. Encore un modèle qui deviendra iconique pour la marque de Bologne. Dans les années 1980, Ducati va traverser des moments difficiles, comme quasiment d'ailleurs tous les constructeurs européens de l'époque. C'est simple, les ventes passent de 7000 motos vendues en 1981 à moins de 2000 motos en 1984, soit 3 ans plus tard. Et en 1985, Ducati se fait racheter par Kajiva. Kajiva donc qui va se faire fournir les moteurs directement par Ducati. Et en 1986, sortira la Ducati Passo, conçue par Massimo Tamburini, avec un moteur de 750 cm3 d'abord. Elle aura un upgrade avec un moteur de 904 cm3 pour 88 chevaux. Mais malgré tout ça, la Passo ne sera pas un succès commercial. L'esthétique de la moto ne plaît pas forcément aux ducatistes purs et durs. Elle représentera une tentative audacieuse, il faut le reconnaître, de relancer la marque avec un design avant-gardiste. Tout de suite, une page musicale avec un hommage à un copain parti trop tôt, qui était un fan absolu de musique et en particulier de reggae. Nous retrouvons donc Bob Marley avec un titre qui prend tout son sens, Redemption Song, c'est pour toi mon Ben. Et nous retrouvons tout de suite après pour la suite de cette marque de légende qui fête ses 100 ans, la marque de Bologne, Ducati. À tout de suite.

C'était Bob Marley avec le titre Redemption Song. Allez, sans plus attendre, nous retournons donc à notre émission consacrée à cette marque de moto de légende italienne, j'ai nommé Ducati, qui fête ses 100 ans. Il faudra attendre les années 90 pour voir le renouveau de la marque Ducati. Et plus précisément en 1993, avec le lancement d'un autre mythe, la Ducati Monster, qui avait d'abord été baptisée Monstro. Mais bon, Monster, ça faisait plus international, on va dire. À l'époque, Miguel Galuzzi disait « Tout ce dont vous avez besoin, Maki, c'est une selle, un réservoir, un moteur, deux roues et un guidon. » C'est donc ce designer de génie qui disait cela. Une moto qui ne laissera pas indifférente, et le succès de la Monster aidera d'ailleurs Ducati à retrouver sa santé financière et à élargir sa base de fans. Décidément, les années 90 vont être un renouveau général pour la marque Ducati. On est lancé sur les chefs-d'œuvre, et bien en parlant de chefs-d'œuvre, en 1994, un an après la Ducati Monster, c'est la 916 qui fait son apparition. On n'en a pas parlé, mais la 916 prend la relève de la 888 et elle va le faire avec panache. La quintessence de la moto sportive, décrite par le magazine Motorcycle News en 2014 comme la plus belle moto des 50 dernières années. Et franchement, je suis d'accord, d'autant plus dans sa livrée Senna. À l'époque, j'étais véritablement fan de cette moto. Ducati donc va offrir au peuple une machine aussi belle que grisante à piloter. Le cadre est un treillis tubulaire considérablement renforcé par rapport à celui de la Ducati 888. Le moteur, quant à lui, le bicylindre en L de la 916, délivre 109 chevaux pour un poids de 208 kg. Le comportement dynamique de la moto est incroyable, tant sur route que sur circuit. En 1998, elle se mue en 996. Seul le moteur change, gagnant en couple et grappillant 7 chevaux au passage. Puis en 2002, elle deviendra la 998, avec quelques changements par-ci par-là. Le gros boom, lui, arrivera en 2003, avec la 999. Bon, quand on met fin à un modèle qui a été bien plus qu'un simple succès, le challenge est grand et la marche est haute. Donc, tant qu'à faire, autant partir sur quelque chose de nouveau et innover sur le design. Commercialement parlant, qu'on se le dise, on ne sera pas sur un succès comme on a pu le connaître avec la Ducati 916. En revanche, sportivement, c'est une machine de guerre avec la Ducati 999 F03 qui remportera pas moins de 3 titres en Superbike. D'ailleurs, pour rester sur le chapitre course, en 2003, ça sera l'année d'entrée en MotoGP de Ducati. Et direct, une petite perf, puisque lors de la première course, sur le circuit de Suzuka, Capi Rossi fera podium avec sa Desmo Sedici. Et donc, depuis 2003, en MotoGP, et ben, c'est 3 titres pilotes quand même, avec Stoner et Banaya, et 5 titres constructeurs. Bon, d'accord, on est loin des 72 titres de Honda, mais c'est quand même pas trop mal pour la marque de Bologne. Alors par contre, les amis, en Superbike, c'est sans partage pour la marque Ducati. En effet, c'est plus de 1000 podiums, 16 titres de champion du monde et des pilotes de légende qui ont roulé pour Ducati. Comme le grand Raymond Roche, qui remportera d'ailleurs le premier titre de Ducati, mais aussi les très célèbres Forgiati et Haute Baylis, ou plus récemment, Alvaro Bautista. En 2003, on n'oublie pas non plus le business chez Ducati, avec la sortie de la Multistrada. Dans un style bien à elle, on pourrait la classer dans les trails routiers, avec une volonté d'offrir une moto confortable, même si bon, Ducati, ils veulent tout décliner pour la compétition, puisque Ducati a quand même positionné le modèle sur la célèbre course de Pikes Peak, allant jusqu'à proposer une version Pikes Peak au catalogue, développant à l'époque 150 chevaux et même 170 chevaux pour le modèle actuel. On n'oublie pas son ADN chez Ducati. Le prochain virage important pour la marque Ducati sera en 2012, qui sera racheté par Audi pour 860 millions d'euros, juste après la sortie de la Panigale 1199, qui vient remplacer la 1098, qui elle-même remplaçait la 999. Faut suivre hein, quand même. Jusqu'à aujourd'hui, on n'avait que des chiffres, mais maintenant, on a le droit à la mention Panigale
sur les modèles sportifs. Et si vous avez été attentif durant cette émission, Borgo Panigale est un quartier de Bologne, là où est implanté Ducati. Cette Ducati 1199 va afficher une allure ultra racée. Son moteur de 1199 cm3 développe 195 chevaux. Ducati affirme et assume clairement son image de marque sportive. Quelques années auparavant, c'est aussi un modèle célèbre de la marque qui est sorti, puisqu'il s'agit de la Diavel, une moto très conceptuelle avec un pneu de 240 à l'arrière. C'est un peu gros quand même. Ce 1198 cm3 pour 162 chevaux, esthétiquement c'est une moto très valorisante si vous avez un complexe quelconque. Mais si vous voulez ressembler à Batman, c'est la moto qu'il vous faut. Pour finir avec les sportives, je vais vous parler de mon coup de cœur, la Ducati Panigale V4. L'évolution de la vitesse, comme le décrit Ducati sur ses brochures commerciales. Elle illustre parfaitement les nombreuses années de développement de la marque italienne sur le segment des sportives. Elle est l'aboutissement d'un état d'esprit, la sportivité et l'élégance à l'italienne avec ce rouge. C'est exactement le même rouge que Ferrari, pour l'anecdote. Le V4 de 1103 cm3, qui lui développe quand même 215 chevaux, ça envoie du steak. Aujourd'hui, la marque Ducati propose une gamme complète et très éclectique, avec le retour d'ailleurs d'un vrai trail avec la Desert X. La réponse de Ducati à un segment qui a été en très forte croissance ces dernières années. La Diavel est toujours là, toujours aussi diabolique, tant par son aspect que par son caractère moteur. La moto de Batman n'a pas fini de faire parler d'elle. La Ducati Monster, bien entendu, qui a pas mal évolué depuis 1993. Mais ça fait quand même un paquet d'années que cette moto est toujours en vente et a toujours donc ses adeptes. Les détracteurs diront que ce n'est plus le vrai esprit Monster sans le cadre à treillis tubulaire visible et les deux silencieux hauts Termignoni. La Scrambler, comme chez tout le monde, on ressuscite les gloires du passé. La mode néo-rétro étant passée par là, il fallait bien un modèle dans le style afin de répondre à la demande. La Multistrada, encore et toujours là, c'est le trail routier de chez Ducati. Le modèle a aussi eu ses détracteurs, mais il est toujours au catalogue. Et bien évidemment, les Panigale V2 et V4. Avec leurs 150 déclinaisons, V4R, V4S, Racine Replica et autres 916 30e anniversaire, j'en passe et des meilleurs, le fer de lance de la marque Ducati, son bijou le plus raffiné et le plus performant. Pour résumer, Ducati, c'est une marque qui a su surmonter les défis pour devenir un symbole de performance et de design. De ses débuts modestes à son succès en compétition et son impact mondial, dans le monde du deux-roues, Ducati continue d'inspirer les passionnés de moto avec des machines qui allient innovation technologique et passion italienne. Voilà, les moteurs commencent à refroidir et notre virée au cœur de la légende Ducati touche à sa fin. 100 ans plus tard, la petite entreprise de Bologne est devenue bien plus qu'un simple constructeur de motos. Elle est un art de vivre, une promesse de liberté et surtout, ce battement de cœur mécanique reconnaissable entre mille. De la première radio à l'ultime bête de course, l'esprit pionnier n'a pas pris une seule ride. Alors que vous rouliez en sportif sur piste, en roadster le week-end, ou simplement avec l'envie de tracer la route, rappelez-vous d'une chose, la passion n'a pas d'âge, elle a juste besoin d'une belle mélodie mécanique, comme celle d'une Ducati. Joyeux anniversaire, Ducati. Comme je le dis toujours, le temps qui nous était apparti est parti, ça roule, c'est fini pour aujourd'hui. 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Merci de nous avoir suivis et je vous dis quant à moi à la semaine prochaine pour un nouveau numéro de Ça Roule. En attendant, je vous souhaite une excellente semaine et une très bonne route. Cette émission est dédiée à notre pote Ben, parti bien trop tôt, avec une grosse et tendre pensée à sa famille, sa femme et ses enfants, ainsi qu'à ses proches. Bonne route, mon Ben.

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Bonjour, ma sélection télé pour votre soirée du jeudi 10 septembre sur TF1, le mystère de la chambre jaune, série sur France 3, la malédiction de Provins, téléfilm policier, sur France 4, Frères ennemis, film avec Mathias Schoenaerts et Reda Kateb, sur M6, la chute de la Maison Blanche, film avec Gérard Butler, Mike Banning, ancien garde du corps du président des États-Unis, s'occupe des basses besognes des services secrets lorsqu'un commando nord-coréen lance une attaque sur la Maison Blanche. Sur TMC, Taxi 2, film avec Frédéric Diefenthal et Samina Seri, Daniel, chauffeur de taxi, dingue de vitesse, et Emilien, inspecteur de police inexpérimenté, se retrouvent. Le ministre de la Défense japonais vient tester le savoir-faire français, mais il est enlevé par des yakuza. Sur France 2, Cache Investigation, magazine présenté par Élise Lucet, une vague de cyberattaques sans précédent a frappé la France pendant l'été. La France fait partie des pays les plus ciblés par les cybercriminels. Et puis sur W9, il n'y a que la vérité qui compte, divertissement. Très belle soirée, t'es là à tous.

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1: Bonjour. Ce matin, avant de vous présenter notre invité, bonjour Christian.
2: Bonjour Natacha.
1: Allez, on va faire un petit peu de poésie. C'est juste pour vous faire un petit peu deviner qui il est et de quoi il va nous parler. Alors, les arbres. Les arbres sont des poèmes que la terre écrit sur le ciel. Nous les coupons et les transformons en papier pour pouvoir enregistrer notre vide. Bonjour, monsieur notre invité.
3: Bonjour.
1: Permettez que je fasse une petite intro.
3: Pas de souci,
1: allez-y.
3: Après,
1: vous donnerez votre identité.
3: Tout à fait.
1: Il faut les laisser deviner un petit peu.
3: Oui, oui, oui.
1: Ouais, voilà. Alors, vous avez écrit dans un livre qui s'appelle « Manifeste pour la forêt ». Il appartient... Alors, qu'est-ce qu'un arbre, la question, bien sûr. Il appartient à la famille des plantes supérieures. Une appellation générique qui regroupe tout ce qui vit en étant fixé au sol grâce à son système racinaire supérieur, tout simplement en raison de la grande, de sa grande taille, mais aussi de sa longévité. Plante dite pérenne, ils peuvent vivre de très nombreuses années, voire même des siècles, et pour certains sujets, des millénaires. Selon la définition du dictionnaire Larousse, l'arbre est un végétal vivace, ligneux, rameux, pouvant atteindre une hauteur d'au moins 7 mètres et ne portant des branches durables qu'à une certaine distance du sol. Par la complexité et la diversité de leurs sujets, leur définition s'entrechoque jusqu'à parfois être aux antipodes de ce dernier. Je vais vous poser la question, monsieur, qui êtes-vous?
3: Ben, je suis Jean-Claude Noir, un ancien forestier, qui aujourd'hui milite un petit peu pour la défense de nos forêts, de nos arbres.
1: Voilà. Alors, quelle est la définition, vous, de l'arbre que vous allez donner à nos auditeurs?
3: L'arbre, déjà, c'est un être vivant, ce que l'on oublie trop souvent. Mmh. Et en fonction de ce que vous avez lu, je rajouterai une petite chose.
1: Oui.
3: C'est qu'en fait, il peut vivre des millénaires, mais Francis Allais prétendait qu'il était même immortel dans la mesure où il n'a pas ce phénomène de sénescence que nous, les humains, nous avons. C'est-à-dire que les cellules qui se détériorent, qui fait que nous vieillissons et qu'à un moment donné, nous allons mourir. Donc l'arbre, normalement, n'a pas ce phénomène-là. Et s'il n'était pas, comment dirais-je, sujet à la maltraitance de nous, humains, ou des cycles, on va dire, climatiques ou autres, il serait quasiment immortel.
1: Alors sûrement que vous avez des choses à nous dire. J'aurais pu aussi vous poser la question, qu'est-ce qu'une forêt, puisque c'est le manifeste pour la forêt. Qu'est-ce que vous diriez à nos auditeurs sur l'ensemble?
3: La forêt, déjà, c'est un groupement d'arbres. Pour un petit peu visualiser les choses, mais c'est beaucoup plus complexe que ça. En fait, c'est un écosystème qui se forge sur des millénaires, avec à la fois l'assemblage du végétal, du minéral, et tout ce qui est matière vivante. Donc, en fonction de ces paramètres-là, il suffit que le sol change, il suffit que les essences changent et l'écosystème diffère, et on n'est plus du tout sur la même forêt. Donc, une forêt, ça relie effectivement plein de choses. C'est un assemblage un peu comme un puzzle, très très très complexe.
1: Et notre double chère à notre Périgord, elle a été plantée par les moines il y a très longtemps. Ils n'avaient peut-être pas la culture pour faire une autre forêt qu'avec ça, pour assécher le sol.
3: Disons qu'ils n'avaient pas cette culture-là, mais ils avaient l'œil. C'est-à-dire qu'ils se sont aussi servis de ce qu'il y avait un petit peu sur les dunes à l'époque, qui fixaient les dunes. Ouais. Et ils se sont servis du pain maritime qui effectivement a été une essence qui poussait vite et qui était déjà plus ou moins présente. Mais il ne faut quand même pas oublier que la double... de Dordogne, mais aussi la double Girondine ou les Landes carrément, sont quasiment les mêmes écosystèmes. C'est-à-dire que ce sont des zones humides qui ont été effectivement asséchées, mais initialement c'était des zones humides, donc des zones de pacage, de pâturage pour les moutons, etc. D'ailleurs, les bergers à l'époque étaient sur de grandes échasses, et il y avait quand même un entremêlement de tout ce qui était bosquets feuillus, notamment des chênes, qui ont été éradiqués pour les chantiers navals à l'époque de Colbert pour la flotte de Louis XIV. Mais ça, c'est autre chose. Mais c'est vrai que ce sont des écosystèmes qui étaient très particuliers. Mais malgré aujourd'hui qu'ils soient plantés en pin, on voit bien que les sols n'ont pas trop changé, puisque quand il y a des incendies, on voit bien que la tour continue à brûler pendant des mois et des mois, voire des années.
1: Christian, vous intervenez quand vous voulez, parce que je sais que vous êtes passionné par les arbres,
0: c'est
1: vous
0: vrai,
1: aussi.
0: C'est vrai, alors passionné, c'est peut-être un grand mot, mais c'est
1: vous
0: vrai,
1: les aimez,
0: la nature,
1: vous les
0: je
1: aimez,
0: l'admire.
1: Voilà, voilà. Alors, donc, qu'est-ce que vous avez à nous dire? Les événements ont précipité certaines choses. Peut-être que votre discours a changé par rapport à votre livre, qui est très, très intéressant, parce qu'il est bien fait. On peut le mettre dans toutes les mains, même de celles des adolescents, parce que c'est eux demain.
3: Ben, c'est un peu fait pour ça. C'est-à-dire que c'est mon quasiment cinquième livre sur la forêt. Il a été un petit peu fait pour ce que vous venez de dire, à savoir qu'il y a plein de gens qui viennent me voir dans les salons du livre, dans les conférences, les débats, et on voit très bien qu'à travers leurs propos, ils sont, comme vous venez de dire à l'instant, ils aiment les arbres, ils aiment la forêt, mais ils ne la comprennent pas, ils ne savent pas qui elle est et qui ils sont. Donc j'ai voulu, à travers ce livre, faire un petit manifeste pour rappeler aux gens ce qu'est la forêt, ce qu'est un arbre, comment ça pousse, comment ça interfère, mais surtout les services que ça nous rend à nous humains, parce que sans la forêt, nous ne saurions rien. Et contrairement à ce qu'on nous dit quand on dit que la forêt a besoin des hommes, il faut quand même rappeler que l'homme a 300 000 ans et que la forêt a quelques millions d'années. Donc elle a vécu sans nous jusqu'à ce que nous arrivions, et je pense qu'elle vivra sans nous quand nous serons partis. On fait tout pour pas trop rester longtemps quand même.
1: Alors votre sujet, vous allez nous développer quel sujet un petit peu pour nos auditeurs?
3: Bah, je sais pas ce que je vais développer précisément, mais c'est vrai qu'aujourd'hui on se rend compte que l'actualité fait qu'il y a eu de nombreux incendies, y compris en Dordogne, moindre que dans les Landes ou en Gironde, mais c'est la même problématique, c'est-à-dire qu'aujourd'hui on se rend compte que la forêt est en train de changer. C'est-à-dire que la vraie forêt, nos forêts anciennes ou nos forêts vieilles ou anciennes sont en train de disparaître au profit de monocultures résineuses, notamment le pin maritime chez nous. Si on monte un peu dans le nord du département, ça sera le Douglas, mais on reste sur des monocultures. Et on se rend compte que ces monocultures-là sont des plantations d'arbres qui ont pour vocation de satisfaire une certaine économie locale ou nationale, et que ça génère derrière certains autres problèmes qu'on n'avait pas trop appréhendés, à savoir le risque pour l'homme, c'est-à-dire le feu notamment, mais c'est aussi les attaques de scolytes, c'est tout ce qui va avec, qui est généré justement par le phénomène de monoculture. Donc effectivement, aujourd'hui on se rend compte que cette économie galopante fait que les problèmes sont de plus en plus croissants, avec toute une gamme derrière qui suit, mais qui est induite par cette monoculture-là. Donc aujourd'hui, la question qu'on doit se poser, et je pense que dans les Landes, on se l'est déjà posé, mais on se l'est posé déjà en 2022, on s'est rendu compte que ça n'avait rien changé, puisqu'on a quasiment reboisé l'identique. Qu'en sera-t-il suite aux incendies de cette année? Je sais pas. Notre cher Premier ministre est venu sur place tout de suite en disant « on va reconstituer la forêt ». Qu'est-ce qu'il veut dire par là? Voilà, c'est-à-dire que s'il veut suivre l'idée de son patron, qui consiste à dire qu'il faut planter 1 milliard d'arbres, et notamment 1 milliard de pins, ça va pas le faire. Ça va satisfaire une certaine catégorie de gens immédiatement, mais ça va pas nous satisfaire, nous, en tant qu'humains.
1: Est-ce que vous pensez pas que la valeur la plus importante qu'on devrait enseigner aux gens, et notamment aux jeunes, même dans les écoles, c'est le respect de la forêt? Ce sont des êtres vivants, vous l'avez dit, et on leur doit le respect. Et on ne va pas faire un barbecue, on ne va pas faire les choses n'importe comment sans avoir le respect des conséquences que l'on peut engendrer. Respecter l'arbre. Du fait qu'il est vivant.
3: Ben déjà, le respect, ça s'applique à tout, y compris aux humains entre eux.
1: Oui, mais pour un arbre, la forêt, c'est pas... Voilà.
3: On voit très bien aujourd'hui qu'on est dans un certain individualisme qui fait qu'aujourd'hui, l'humain ne se respecte même plus, ni même en tant qu'individu. Donc ça devient compliqué de lui faire respecter quelque chose alors même qu'il ne se respecte pas. quelqu'un qui va dans la forêt aujourd'hui faire un barbecue ou qui balance une cigale par la fenêtre, je veux dire, c'est quelqu'un qui n'est pas respectueux, mais de lui-même déjà, parce qu'il respecte pas des consignes de sécurité. Donc, comment pourrait-il l'être pour cette espèce naturelle et cette problématique de forêt vivante?
1: Parce que punir, c'est bien, mais c'est pas ça qu'il faut. Il faut instaurer autre chose dans la tête des gens. Justement, par ce respect-là. Alors, dans l'école, déjà.
3: Ben, le problème, il est qu'aujourd'hui, on intervient toujours quand les événements se sont produits. Il suffit de voir pour élargir le sujet, quand il y a un problème dans une banlieue ou qu'il y a quelque chose, quoi. Le lendemain, on vous dit, ah, mais ce soir, il va y avoir 10 camions de CRS. Sauf que c'est la veille que se sont produits les problèmes. Donc, ça sert plus à rien. Les gens, ils vont pas revenir deux fois faire la même chose au même endroit. Et là, c'est la même chose. On sait depuis longtemps que les monocultures ne sont pas adaptées pour l'avenir, tant en termes de climat ou autre chose, mais c'est bon pour l'économie. Donc on ferme les yeux en se disant, vous savez, moi, quand je travaillais dans les eaux et forêts, combien de fois j'ai entendu des élus me dire, mais le temps de mon mandat, il n'arrivera rien. Donc c'est vraiment du court terme. Et partant de cet esprit-là, comment peut-on envisager le futur? Donc, tout ça, tout ce qui s'est passé là, on le savait. On le savait, alors on ne va pas rentrer dans les polémiques parce qu'on n'a pas tous les éléments, mais est-ce qu'il y avait suffisamment de matériel derrière? Est-ce qu'il y avait suffisamment de canadaires? Peu importe. Le problème, c'est que qu'est-ce que vous voulez que fasse un pompier qui reste un humain avec une lance qui monte à 15 mètres de haut quand vous avez un pain maritime qui explose à 25 ou 30 mètres de hauteur et que l'humain ne peut rien faire? Donc le feu, il s'est arrêté là où il devait s'arrêter, tout compte fait. Hein. Il a mangé tout ce qu'il avait à manger, puis à un moment donné, il s'arrête. Mais c'est presque naturel, quelque part.
0: Mais alors, pour revenir un peu à la constitution des forêts, on parle de monoculture. Il faut rappeler que, en Dordogne notamment, 99% des forêts sont privées. Donc, comment inciter ces particuliers à passer à une variété d'espèces plutôt que la monoculture, qui est, d'un point de vue économique, plus rentable pour eux?
3: Alors là, on est vraiment sur un sujet politique, c'est-à-dire que c'est un choix politique. Et aujourd'hui, le politique, au sens noble du terme, a fait le choix de la forêt économique aux dépens de la forêt écologique.
0: Oui.
3: Les problèmes que rencontrent officiellement les forêts aujourd'hui, on voit qu'il y a... Alors, on nous parle de réduction d'effectifs, de tout ça.
0: Oui.
3: C'est une vérité. Le problème, c'est que si l'office qui gère les forêts domaniales, donc les forêts qui appartiennent à l'État.
0: Oui, mais ça ne représente qu'un pour cent.
3: Oui, mais plus globalement, si on prenait en compte tout ce que la forêt rapporte, entre guillemets, ou procure, plus exactement, ça serait même pas quantifiable. On peut pas quantifier l'air qu'on respire, l'eau qui est filtrée dans le sol.
0: Oui,
3: donc ça veut dire qu'aujourd'hui, on ne prend en compte que le matériau bois. Donc partant de là, le jeu est bipé.
0: Oui, oui.
3: Donc en forêt aujourd'hui, un politique, quel qu'il soit, mais ils sont nombreux, quand vous discutez avec eux, on ne vous parle que d'économie. On vous parle que de rendement.
0: Et
3: on
0: vous
3: parle que d'emploi induit, etc. Mais à quel moment on nous parle de tout ce qui est induit derrière, mais qui ne se voit pas et qui n'est pas quantifiable? Jamais.
0: C'est un peu valable pour tous les services publics.
3: C'est valable pour tous les services publics. Alors, pour répondre exactement à votre question, le problème, c'est que ce choix politique fait que les financements vont à ce type de peuplement. C'est-à-dire que aujourd'hui, on incite financièrement les gens à faire des monocultures.
0: Oui.
3: Donc, partant de là, les gens vont vers ce qui est subventionné, qui est fortement aidé.
0: Oui, oui, oui.
3: Faut quand même rappeler qu'en Dordogne, malgré, comme vous dites, cette espèce de dispersion de propriétaires, etc., et le fait qu'il y ait 99% de forêts, disons, privées, 85% des plantations aujourd'hui en Dordogne sont subventionnées pour du pain maritime. 85%.
0: Oui. D'accord.
3: Donc c'est énorme.
0: Donc l'État a tout de même une part de responsabilité.
3: Mais bien sûr, il faudrait éventuellement mettre une partie de ces financements à disposition des gens qui veulent faire de la biodiversité.
0: Oui.
3: Un propriétaire qui veut faire de la régénération naturelle de chênes, aujourd'hui, il n'est pas aidé.
0: Okay.
3: Alors qu'il pourrait être aidé au prorata des travaux qu'il engage.
0: Ah, oui.
3: Mais ça, c'est pas... ça ne rapporte pas aux entreprises, tout ça. Donc,
0: D'accord.
1: Parce qu'un pain maritime, c'est celui qui pousse le plus vite. Donc ils peuvent retirer parti plusieurs fois dans une vie. Au moins deux fois peut-être.
3: Bah, disons que...
1: Combien un pain? 25.
3: Moi quand j'ai commencé à travailler dans les années 80, un pin maritime, on le coupe à 45-50 ans. Aujourd'hui, on est descendu à 35 ans.
1: Voilà, c'est ça.
3: C'est-à-dire qu'on a gagné en temps. Mmh. Le problème, c'est qu'on le coupe de moins en moins, de plus en plus tôt, avec des diamètres de plus en plus petits, des volumes de plus en plus petits, parce que là encore, on revient à ce qu'on disait tout à l'heure, il faut adopter le matériau à la scie qui va le couper. Mmh. Et aujourd'hui, les fameuses scieries qu'on appelle des canters travaillent sur des diamètres particuliers. Donc au-delà, le pain ne passe plus. Mmh. Donc on le coupe jeune pour qu'il corresponde.

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entreprises que font les grands de ce monde. Chaque conférence sur le climat est un terrible échec. Aucun G20 n'aboutit à des mesures profondes. Ils y vont en jet privé et se torchent avec les rapports du GIEC. Quand vont-ils déclarer l'état d'urgence climatique mondiale et contraindre les pays sur leurs émissions de CO2? Quand vont-ils rendre toute déforestation illégale, investir massivement pour consommer moins, consommer mieux? Les changements de comportement passeront forcément par des lois. Les politiques devront sortir de leur inaction. Il ne faudra pas attendre d'être en 2083. Mais aujourd'hui, les demi-mesures ne sont plus une option.

0: Alors, on va revenir vers vous. Parce que votre livre, il est intéressant parce qu'il est fait, il est cloisonné. On a une question et vous donnez la réponse. Et c'est vrai parce que nous, pour l'avoir lu, on se dit, mais qu'est-ce qu'il veut dire par là? Alors, on va chercher ce qui nous intéresse parce qu'on a des questions qui nous appellent plus que d'autres.
1: Bien sûr.
0: Et on trouve toujours une réponse. Et puis, c'est un livre qu'on peut poser et reprendre. Parce qu'on n'est pas obligé de tirer toutes les pages hein, dans une journée. On peut dire, tiens, aujourd'hui, je vais lire, répondre à cette question qui me tarabusque par rapport à ce que l'on vit au quotidien en ce moment.
1: Ben, c'est un peu ce que je vous ai dit tout à l'heure. C'est-à-dire que j'ai essayé de faire un livre qui répond un peu aux questions qu'on me pose régulièrement.
0: Oui.
1: Parce qu'aujourd'hui, on se rend compte que les gens ont beau aimer les arbres, la forêt,
0: oui.
1: Il faut aussi qu'ils la comprennent.
0: Oui.
1: Et pour la bien la défendre, il faut la comprendre et savoir comment elle fonctionne. Donc l'idée de ce petit livre, c'est en fait de poser des questions et en fait de tenter d'y répondre sur un aspect technique, sur un aspect humain et sur un aspect environnemental. C'est vrai que c'est important.
0: Oui.
1: Mais comme disait Grand Corps Malade dans la chanson qu'on vient d'écouter, on ne peut plus se satisfaire aujourd'hui de demi-mesure. C'est-à-dire qu'aujourd'hui, ça ne suffit plus. On sait très bien que ça ne suffit plus. Mais malheureusement, le politique n'est pas là pour prendre des mesures à long terme.
0: Et vous croyez que ça ne se rétablira pas dans le temps? Qu'il n'y en a pas un qui va arriver

0: en disant il faut faire comme ça.
1: Bah écoutez, je vous encourage à lire les programmes des gens qui se présentent à la présidentielle et vous allez comprendre tout de suite qu'il n'y a pas grand chose.
0: Il n'y a pas grand chose. Oui, que...
1: Moi, quand j'entends les hommes politiques qui viennent nous raconter le soir aux 20h qui se présentent ou qui ne se présentent pas, quand vous leur posez la question sur l'environnement, c'est « Ah ben oui, mais il faut faire de l'électrique pour les voitures. » On est encore dans l'économie pure et dure. Mais est-ce qu'on se rend compte qu'à un moment donné, la nature ne va plus pouvoir supporter tout ce qu'on lui demande, quoi? Et c'est ça qui, de ça qu'ils n'ont pas pris conscience. Alors moi, aujourd'hui, souvent les gens me disent « Mais pourquoi tu continues à te battre, puisque de toute façon, c'est voué un peu à l'échec ?» Ben, simplement parce que je suis en colère, quoi. Je suis en colère parce que... C'est-à-dire, c'est comme dans un couple, quoi. Quand vous en avez un qui comprend plus l'autre, il y a des moments où on se pose la question de savoir s'il faut rester ensemble, quoi. Et aujourd'hui, le problème se pose clairement. Moi, j'en suis arrivé à un stade aujourd'hui où quand je discute avec des élus, on ne parle pas de la même chose. On ne parle pas de la même chose. On n'est pas sur le même laps de temps. On n'est pas sur le même discours. Eux, ils sont dans les... Voilà. Ça va créer des emplois, ça va ceci, ça va cela. Waouh, mais ouais, mais c'est bien, quoi.
2: Mais est-ce que la population est sensible au changement climatique, aux problématiques de la forêt? Est-ce que le politique ne s'adapte pas justement simplement à son auditoire et lui propose, lui vend ce qu'il veut entendre?
1: Alors ça, c'est le discours de l'industrie qui nous dit on produit ce que les gens veulent bien acheter.
2: Oui.
1: Sauf qu'à un moment donné, on ne peut acheter que ce qu'on nous propose. Donc c'est un peu le serpent qui se mord la queue. Okay. On est bien d'accord. Je comprends votre question. Le problème, c'est que si j'ai écrit ce livre en partie, parce que c'est quand même le cinquième sur la forêt, ça commence à faire beaucoup, c'est parce que les gens se posent des questions. Donc aujourd'hui, on se rend compte que dans le débat, je pense que les problématiques environnementales écologiques tiennent un très grand... Enfin, sont au deuxième ou au troisième rang de préoccupation.
2: Oui.
1: Le problème aujourd'hui, c'est que... On va être clair, quoi. L'écologie politique n'apportera pas de réponse. Ça, c'est clair. Parce que l'écologie, c'est pas de la politique.
2: Oui.
1: Voilà. C'est une première chose. Donc, vouloir faire de l'écologie politique, ça marche pas. D'ailleurs, on le voit bien. Hein. Les écolos, quand ils se présentent, ils ont 3, 4, 5% des voix. Alors qu'ils représentent 100% de ce que les gens pensent globalement. Donc, il y a un problème à un moment donné. Alors, pourquoi? J'en sais rien. Enfin, je le sais, mais je garde ça pour moi, parce que ça devient un problème politique. Après, il faut quand même se poser la question de se dire, mais pourquoi ça se passe comme ça? Pourquoi ça se passe comme ça? Donc si ça se passe comme ça, c'est qu'effectivement, on est aussi un petit peu responsable individuellement de ce que l'on fait. Moi, j'ai des gens qui me disent, bah oui, mais si j'avais su, j'aurais pas acheté de bois, l'avais appelé, parce qu'effectivement, maintenant, je me rends compte que... Mais le problème, c'est qu'on se rend compte toujours a posteriori, après. Mais les campagnes de pub sont tellement bien faites pour nous engager vers ces trucs-là. Les poêles à bois, quand on les achetait, à un moment donné, vous étiez subventionné quasiment à 40-50%, plus. Donc les gens, ils vont dessus.
2: Oui.
1: Et après, ça n'est qu'après qu'on se rend compte qu'il y a un problème. Donc, les gens sont vraiment conscients. Moi, je le vois dans tous les débats que je fais, les conférences, etc. Bon, je suis venu il n'y a pas très longtemps à l'Arbre à Palarbe, à Ribérac.
2: D'accord.
1: C'était en pleine canicule. Un soir à 19h, on s'est dit, on va avoir personne. Il y avait 45 personnes dans la salle le soir à 19h.
2: Oui, mais ce sont des convaincus qui viennent.
1: Pas forcément.
2: Parce que ce serait intéressant quand même d'aller faire un sondage, peut-être que vous intervenez dans les écoles, faire un sondage auprès de la jeunesse pour savoir qui est vraiment sensible aux problèmes écologiques. Quand on voit la fast fashion, les fast food qui ouvrent et les gens font la queue pour aller consommer dans ce type d'économie, ce serait intéressant de connaître la proportion de sensibilisation auprès de cette jeunesse.
1: Alors, quand j'allais dans les écoles, puisque maintenant j'y vais quand même un petit peu moins, j'allais souvent dans les classes première terminale, donc des gamins qui ont 16, 17 ans.
2: Quoi. Oui.
1: Alors majoritairement, ça c'est clair, ce sont les filles qui sont le plus,
2: sensibles.
1: Le plus convaincues et les plus sensibles.
2: Okay.
1: Est-ce que les garçons à cet âge-là manquent encore de maturité? Je ne sais pas trop. Est-ce que le fait de la maternité, de porter les choses, fait que peut-être on est plus conscient de ce qu'on va générer pour plus tard? Je ne sais pas non plus. Mais c'est vraiment cette tranche-là qui aujourd'hui est la plus réactive.
2: D'accord.
1: Les quadras, les quinquas, etc. Dire c'est fini. Ils sont sur leurs acquis et ils ne reviendront pas dessus. Donc, si on ramène ça au fait que ce sont aujourd'hui les jeunes de 17, 18, 19, 20 ans qui sont le plus sensibilisés, le temps qu'ils arrivent aux affaires avec les études qu'ils font aujourd'hui, il va se passer du temps.
2: Oui.
1: Et ce temps, c'est autant qu'on va perdre pour la
2: l'écologie.
1: On le rattrapera pas.
2: Bien sûr.
1: Ça va trop vite aujourd'hui, la dégradation, etc.
2: Oui, oui.
1: Et on nous ment sur tous les secteurs, quoi. Moi, je me rappelle à l'époque où j'avais fait une émission sur le front avec Hugo Clément sur la foresterie, et effectivement sur un petit peu l'utilisation des bois. Quand vous voyez que sur Gardanne, ils utilisent 800 000 tonnes de bois, il y en a 400 000 tonnes qui viennent d'Amazonie, et quand on parle d'écologie et d'environnement, à un moment donné, ça dysfonctionne trop pour qu'on puisse croire qui que ce soit, quoi. Donc oui, on est individuellement tous responsables, c'est clair.
2: Oui, bien sûr.
1: Mais il y a un phénomène aussi, c'est qu'aujourd'hui, l'engagement devient problématique. C'est-à-dire qu'aujourd'hui, les gens ont peur de s'engager. Parce qu'il ne faut quand même pas croire que c'est facile. Hein.
2: Ouais.
1: Vous avez quand même, vous êtes surveillé, vous êtes... faut quand même pouvoir le supporter. Moi, j'ai quand même, depuis que je fais un peu de militantisme, qu'on appelle les lanceurs d'alerte, j'ai quand même été menacé plusieurs fois, j'ai fait quand même des dépôts de plaintes et des mains courantes.
2: D'accord.
1: Voilà, parce qu'aujourd'hui, on touche à quelque chose qui... Moi, je le fais bénévolement, je veux dire, j'ai pas d'intérêt, quel que soit, si ce n'est ce que je pense et ce que je crois bien.
2: Oui.
1: Mais quand vous heurtez à des gens qui savent pertinemment que vous avez raison, vous savez, dans le livre, à un moment donné, je ne sais pas si vous l'avez lu jusqu'au bout, vous avez une scientifique qui parle des techno-rassuristes. Les techno-rassuristes sont des gens qui sont complètement conscients des choses, mais qui mettent leurs convictions de côté pour protéger l'industrie ou le secteur dans lequel ils travaillent.
2: Bien sûr.
1: Ce sont généralement des techniciens, des ingénieurs, qui savent pertinemment où on va. On va dans le mur. Mais pour protéger leur emploi, pour protéger leur salaire et l'entreprise dans laquelle ils travaillent, on met un mouchoir là-dessus, on fait comme si ça n'existait pas. Et ça, c'est dramatique.
2: C'est l'autruche, quoi, la politique.
1: Exactement. Et ça, c'est dramatique.
2: Ouais.
3: Je peux poser une question. J'ai quelque chose qui m'est revenu quand on a des enfants en bas âge, quand ils vous posent des questions. Autrefois, il faut toujours revenir en arrière, parce qu'ils avaient leur savoir, ils avaient leur connaissance. Un paysan, un agriculteur, prélevait le bois dans sa forêt dont il avait besoin pour l'année d'après, parce qu'il faut le faire sécher pour s'acheminer à l'époque. Et maintenant... Alors j'ai mon petit-fils qui me dit, pourquoi maintenant ils font des coupes, ils coupent tout? Parce que quand on va se promener dans les bois, il y a des grandes coupes franches, vous savez. Mais ils coupent tout. Et ça, c'est pour faire des pelés.
1: Alors, non.
3: Non, c'est pas ça.
1: Qu'aujourd'hui,
3: comment je peux lui répondre, là?
1: Alors, ce qu'aujourd'hui on appelle les coupes rases, c'est-à-dire quand vous voyez des étendues de 10, 15, 20 hectares de châtaigniers qui sont coupés, ça c'est pour faire les plaquettes. Les plaquettes, c'est ce qui va alimenter les chaudières à biomasse. Chaudières à biomasse, et on en a 80 dans le département qui a été commandité par le conseil départemental. Ce qui me fait peur, moi, là-dedans, c'est qu'on ne cherche pas à savoir combien ça va demander de surface
3: à couper
1: pour alimenter. Parce que quand on coupe un hectare de châtaignier, on coupe un hectare, mais il est coupé pour 25 ans. Il va falloir attendre 25 ans pour qu'il repousse. Donc c'est pas un hectare, c'est 25 hectares à chaque coupe, le temps que la rotation ne revienne. Rien qu'un exemple, l'hôpital de Périgueux, qui a une chaudière à biomasse, consomme 75 à 80 hectares de bois par an. Donc, moi je dis pas qu'il faut pas le faire, hein. C'est pas ça le problème. Mais est-ce qu'à un moment donné, quand on va multiplier par ça, par 10, par 15, par 20, par 30, est-ce que la nature va être capable
2: de se régénérer?
1: Alors, et c'est d'autant plus questionnant que, comme on disait tout à l'heure, quand on coupe des châtaigniers aujourd'hui pour ce qu'on appelle les coupes rases, 85% des surfaces coupées sont reboisées en pin maritime. Donc ça veut dire qu'on ne va même pas assurer de régénération derrière. Alors, pour répondre à votre question clairement, votre petit-fils, effectivement, vous lui expliquez qu'autrefois, vous coupiez 2-3 hectares, 2-3 serres, 4 serres de bois pour faire le bois de chauffage. Aujourd'hui, on n'est plus dans cette dynamique. Aujourd'hui, on coupe du bois pour faire du bois énergie.
3: Voilà, parce que lui, il est venu à me poser la question, et pourquoi ils font pas comme avant? Pourquoi ils coupent tout? Voilà.
1: Ben parce qu'avant, il n'y avait pas de chaudière à biomasse, parce qu'avant, il n'y avait pas cette politique du bois énergie qui est catastrophique. Vous savez, le bois énergie, quand vous voyez que quand vous coupez ces arbres, ce sont des arbres entiers qu'on met bord de route, etc. Vous avez vu après comment s'exploiter ? Ce sont des gros broyeurs qui viennent et qui vous broient ça sur place, avec des rotations tous les 5-10 minutes de camions qui partent avec 18 tonnes de bois de granules, enfin de plaquettes. Et c'est fait que des espèces de gros machins qui vous renvoient une fumée noire de gasoil, parce que ça se coupe pas la tronçonneuse. Hein. Donc non, c'est pas écologique du tout.
3: Du tout. Et oui, c'est ce qui est un peu. Pour ça, je vous dis, il faut se tourner vers l'avenir avec les enfants pour leur apprendre, pouvoir répondre à leurs questions. Parce que moi, ils me disent, mais pourquoi ils ont fait des granulés, le bois, ça brûle bien. Oui. Qu'est-ce que je réponds?
1: Ben, vous savez, moi, quand je suis arrivé dans les années 80, dans les eaux et forêts, je m'occupais beaucoup du secteur du sud du département, ce qu'on appelle le sud Bessède, Villefranche du Périgord, tout ça. Il y avait beaucoup de châtaigniers, il y avait beaucoup de pins maritimes aussi. Mais c'est ce qu'on appelait des taillis sous-futés. C'est-à-dire que vous aviez un sous-bois en taillis de châtaignier et vous avez un étage dominant qui était du pin maritime, ce qu'on appelle le taillis sous-futé. La technique là-bas, elle était claire. C'est-à-dire que à l'année zéro, on coupait le châtaignier, donc on avait ce qu'on appelait une coupe rase.
2: Okay.
1: Mais moi, je différencie les coupes rases entre le taillis qui repousse, donc c'est une coupe normale, plutôt que d'un taillis qui est coupé et qu'après est ensemencé en pain maritime ou en résiné. C'est complètement différent. Et cette nuance, elle est importante parce qu'en un discours qu'on entend aujourd'hui, c'est pas toujours expliqué comme ça. Donc, à l'année zéro, on coupait. Donc, le sol était nu. Mais l'ensouchement perdurait. Qu'est-ce qu'il faisait à l'époque? Il prenait 4 ou 5 kilos de graines de pain maritime qu'il balançait à la volée, et en sortant le bois, il tassait un petit peu les pins, etc. Puis il laissait la nature faire. Donc le châtaignier repartait et les pins germaient. 15 ans plus tard, il revenait, il coupait le châtaignier, mais il laissait les pins. Donc les pins, ça les boostait, et le taillis, en repoussant, gainait les pins. Donc on avait des pins qui étaient bien gainés, avec pas de branches sur 10-15 mètres de haut, etc. Et ils attendaient 15 ans de plus ou 20 ans de plus, ils recoupaient le taillis une deuxième fois. Donc il y avait deux fois le taillis coupé, et à la troisième coupe, qu'est-ce qu'ils faisaient? Ils coupaient aussi les pins maritimes qui étaient arrivés à terme et qu'ils avaient 35, 40, 50 ans. Et ils repartaient. Donc ça ne coûtait rien, c'était de la régénération naturelle, on avait des classes d'âge différentes, on avait un mélange d'essence, et c'est ce qu'il faut encourager aujourd'hui.
3: Aux jeunes, parce que voilà. On va faire une petite pause musicale et puis peut-être on va venir après un peu. On entend parler beaucoup de cette chose-là, le fameux bilan carbone.
1: D'accord.
3: Qu'est-ce que vous en pensez?
1: Pas de problème.
2: Eh bien, avant de parler de bilan carbone, on va écouter Monsieur Tout-le-Monde d'Aldebert.
4: Voyez-vous, monsieur? Voyez-vous, monsieur?

0: Alors, tout à l'heure, on parlait de l'empreinte carbone, alors on n'entend que ça. Quel est votre ressentiment ou votre sentiment par rapport à ce que l'on entend et ce qui est en réalité?
1: Ce qu'il faut bien comprendre, c'est qu'aujourd'hui, le réchauffement climatique, il est induit par quoi? Par nos émissions de dioxyde de carbone. Alors, effectivement, il y a les énergies fossiles, tout ce qu'on veut. Mais le problème, c'est que un des principaux éléments, non pas forcément réduire, mais limiter cette émission de carbone, ce sont les forêts qui captent le carbone. Le problème aujourd'hui, c'est que en détruisant ces vraies forêts, c'est-à-dire les forêts vieilles ou anciennes, où il y a un ensouchement qui est très vieux, etc., avec une réserve de bois importante, en détruisant ces arbres, ces forêts-là, on renvoie dans l'atmosphère du carbone. Ce qu'il ne faut pas oublier non plus, c'est que le sol contient à peu près 50% du carbone des forêts. Donc, en déstructurant les sols, en les défrichant, etc., on libère du carbone. Donc, aujourd'hui, tous les scientifiques s'accordent à dire qu'il faut maintenir les forêts, voire en reconstituer, voire laisser des forêts à l'état naturel pour capter ce carbone et faire en sorte qu'il ne soit pas émis, qu'il n'aille pas dans l'atmosphère. Et aujourd'hui, on fait exactement le contraire. Parce que quand vous détruisez un taillis châtaignier ou une futaie de chêne ou n'importe quoi d'autre, mais qu'est-ce qui se passe? Vous émettez du carbone dans l'atmosphère. Alors qu'il faudrait le maintenir dans le bois. Une fois que vous avez balancé ce carbone dans l'atmosphère, au lieu de laisser repousser le taillis, qui après pourrait éventuellement continuer son travail, on en résine. Donc qu'est-ce qui se passe? Un pin, c'est comme un ado. Comme on le coupe très jeune, on le coupe quasiment à l'adolescence, quoi. Un peu jeune adulte. Donc il a besoin d'énormément de matière pour faire sa charpente. Donc il consomme du carbone, effectivement. Sauf que comme on le coupe très tôt, on relibère à nouveau ce carbone de très tôt. Donc c'est un cycle du carbone qui fait qu'il est jamais stocké ou de moins en moins stocké. Donc les forêts stockent aujourd'hui de moins en moins de carbone. Donc il y a de plus en plus de carbone qui se libère dans l'atmosphère. Donc c'est vrai que le bilan carbone aujourd'hui commence à être désastreux dans la mesure où on est en train de défricher et d'éradiquer. Alors, la Dordogne, on sait où aller, mais il faut voir ça à une échelle beaucoup plus grande, mondiale, avec l'Amazonie pour les palmiers, etc. Enfin, le soja ou autre. Mais c'est vrai qu'aujourd'hui, tous ces phénomènes-là font que les forêts ne remplissent plus leur rôle de stockage de carbone.
0: Qu'est-ce que vous nous préconisez? Alors, qu'est-ce que vous diriez, tiens, un enfant qui vous pose une question, justement, allant dans son sens? Est-ce que vous pensez, vous, que le réchauffement va durer ou c'est simplement une chose qui va passer? Oh, l'année prochaine, on n'en parlera plus. Alors qu'il nous serine sans arrêt le contraire.
1: Ben, je suis pas devin.
0: Météorologue non plus.
1: Je suis pas devin non plus. Mais une chose est certaine, c'est que quand on écoute les scientifiques, ils s'accordent tous à dire que cette année, ça a été l'année la plus froide que ce qu'on connaîtra dans l'avenir. Donc, ça veut dire que ça sera toujours plus chaud. Et puis, faut pas se faire d'illusions. Je pense qu'ils ont pas forcément tort. Il va falloir s'adapter. De quelle manière? C'est pas en mettant des climatiseurs dans toutes les maisons pour rejeter de l'air chaud qu'on fera les choses. Donc, climatiseurs naturels, ce sont les forêts quand même.
0: Oui, tout à fait, j'allais vous le dire.
1: Donc, mais on en revient toujours à la même chose, c'est ça le problème. C'est pour ça que je vous disais tout à l'heure que j'étais en colère, parce que on parle toujours des mêmes choses, on appuie toujours sur là où ça fait mal, et il n'y a rien qui change, quoi. C'est dramatique. Donc, qu'est-ce qu'il faut dire aux jeunes? Il faut dire qu'il faut se battre pour garder nos forêts, parce que c'est quand même un bien commun. On disait tout à l'heure que c'est 99% de forêts privées, mais ce sont des forêts privées qui représentent un bien commun quand même, une forêt privée. Voilà. Donc, à un moment donné, il faut faire la différence entre un bien vraiment privé et un bien commun. Il y a peut-être un bémol à mettre là-dessus. Ce qui ne veut pas dire, comme on m'a dit souvent, tu es un communiste, tu veux spolier nos forêts. C'est pas ça le problème. Mais pour revenir à ce qu'on disait tout à l'heure par rapport aux incitations, on pourrait très bien dire, par exemple, dans les financements, la forêt, c'est un bien commun, donc on l'aide financièrement à évoluer, mais on peut y mettre des conditions. On pourrait dire, par exemple, on met des éco-conditionnalités. C'est-à-dire que maintenir un minimum de bosquets à l'intérieur de massifs résineux, maintenir des haies, et subventionner ce genre de choses, parce que c'est une perte pour la surface, puisqu'on la reboise pas. Pour l'entretenir, on pourrait aider financièrement à ça, mais on le fait pas. Donc, c'est là qu'on pourrait avoir un levier, et inciter les gens à garder, en disant, on te paye pour le garder, l'entretenir. Et là, on irait vers des forêts diversifiées, ce qu'on appelle les gestions à couvert continu, où il n'y a pas de perte économique, en fait. Parce que quand on prend une forêt sur un siècle, qu'elle soit du pin maritime qu'on coupe tous les 30 ou 35 ans, donc on disait tout à l'heure, on va les couper 2-3 fois, ça rapporte pas plus qu'une belle forêt diversifiée où on va faire, du prélèvement pied par pied. Ça rapporte pas plus et pas moins. Sauf que le délai n'est pas le même. C'est-à-dire qu'aujourd'hui, l'immédiateté fait qu'on veut de l'argent rapide. Mmh. Autrefois, les anciens, ben, ils savaient très bien que le chêne qu'ils conservaient, c'était pour leur petit-fils. Mmh. Aujourd'hui, ce même petit-fils qui a bénéficié de chêne du grand-père, il va vous dire, ah ben non, moi je plante des pins parce que comme ça, je vais les recouper deux fois. Mmh. On n'est plus dans les mêmes dynamiques et les mêmes courants de pensée.
0: Oui, c'est dommage.
1: Ben, c'est dommage. C'est dommage. Donc il faut s'adapter au changement climatique, il faut s'adapter au changement de mentalité. C'est pour ça que je vous disais tout à l'heure, je suis en colère, parce qu'on ne voit rien bouger. Concrètement, on ne voit rien bouger. Vous savez, moi, vous me posiez la question tout à l'heure par rapport aux écoles. Je me rappelle, il y a quelques années, j'avais été dans un lycée à Périgueux. Une jeune fille, donc classe de terminale, 17 ans, 16, 17 ans, qui est venue me voir et qui me dit « Monsieur Noir, je pourrais savoir votre âge ?» Bon, je dis « C'est pas très gentil de me demander mon âge. » Elle dit « Non, vous allez voir pourquoi. » Alors je lui dis « Je donne mon âge. » Puis elle me dit « Il y a tout ce temps-là que vous avez parlé à discuter ?» Elle me dit « Ça a fait quoi ?» Et là, vous répondez quoi? Vous dites, eh ben, t'as raison.
2: C'est sûr.
1: Effectivement, j'ai peut-être fait évoluer certaines mentalités, j'ai peut-être agi certains leviers, mais concrètement.
2: Bien sûr.
1: Et moi, ce qui me fait peur, c'est que sa réaction était de me dire, mais aujourd'hui, il faut arrêter de parler, il faut agir. Et aujourd'hui, je me rends compte que pour répondre vraiment à votre question, on est en train de radicaliser une certaine catégorie de jeunes qui se disent, mais le discours, il est plus possible aujourd'hui. Ouais. Donc il faut agir. Et ça devient compliqué à gérer.
2: Et on agit alors dans une certaine violence ou véhémence ou...
1: Ben, déjà il y a cette violence verbale où il vous envoie à la figure qu'effectivement vous avez servi à rien depuis 40 ans parce qu'effectivement rien n'a changé. Donc c'est déjà pas facile à encaisser quoi. Mais en plus vous les voyez vraiment qui vous disent oui mais aujourd'hui il faut arrêter de parler, il faut imposer les choses comme nous on nous les a imposées quoi.
2: Donc, et eux-mêmes alors font quoi?
1: Mais,
2: concrètement.
1: Alors, concrètement, quand on leur dit, ben, venez avec nous pour discuter, ils disent, non, votre discours, nous, on veut pas repartir pour 40 ans de plus.
2: Okay.
1: Donc, alors après, on les voit plus. Moi, je les vois plus, ces gamins-là.
2: Donc, je sais
1: pas ce qu'ils vont faire ou pas faire. Mais je trouve qu'effectivement, on n'est pas aujourd'hui en capacité de rapporter une réponse concrète avec des éléments concrets. Et c'est ça le problème. C'est que laisser les gens dans l'interrogation permanente sans leur apporter de réponse ou de solution, là, ça devient compliqué. Et c'est pour ça que j'ai fait ce bouquin. Ben voilà, parce que ils ont des éléments de réponse. Comme je dis, moi, je détiens pas la vérité, mais une fois que tu auras lu ce que j'ai à dire, ben, tu pourras pas dire que tu savais plus, quoi. Alors maintenant, tu fais ce que tu peux ou ce que tu veux, je sais pas.
0: Parce que je trouve que justement, les petits qui ont 7-8 ans, ils sont très intéressés par ça.
1: Oui.
0: Ils sont très intéressés. Et pourquoi le champignon, il pousse là-dessous? Parce que l'eau du champignon nourrit l'arbre, etc. Il faut pouvoir leur expliquer tout ça. Nous, les adultes, si on n'est pas capable de leur donner une solution, comment voulez-vous qu'ils avancent?
1: Oui.
0: Après, quand on vous pose, nous, après, on a interloqué. Qu'est-ce que je peux dire pour sa compréhension?
1: Bien sûr.
0: C'est là qu'il faudrait justement avoir un enseignement respectueux.
1: Mais moi, mes enfants, ils sont dans la catégorie des 40. Hein. Franchement, quand vous discutez avec eux, j'ai l'impression d'être un zombie, quoi. Il y a des moments, ils comprennent pas du tout mon attitude. Quand je leur explique qu'ils peuvent se passer de prendre l'avion 10 fois par an, ou que forcément les week-ends, n'a pas besoin de prendre l'avion pour aller faire Marseille, Bordeaux ou Marseille, Lille pour se promener. Oui, t'as raison. Mais ça s'arrête là. Après, on voit son propre intérêt. Par contre, effectivement, comme vous disiez justement, les petits-enfants, qui eux ont 7, 8, 9 ans, 10 ans, commencent à être beaucoup plus conscients des choses.
0: Oui.
1: Ben, déjà à l'école, on a mis des référents dans les classes, je ne sais plus le nom exactement que ça porte, mais il y a des référents environnementaux qui portent la parole. Donc on les aide à penser comme ça, et puis ils se rendent bien compte des choses. Quoi.
2: Mais c'est une parole officielle.
1: Oui, aussi. Donc c'est complètement différent.
0: Parce que quand on entend les inepties, comme on les entend, quand ils vous disent « Ah, on va remettre des cendriers dans les voitures pour que les gens ne jettent plus les mégots. » Mais il faut quand même, quand ils jettent son mégot, il sait ce qu'il fait le mec là.
1: Oui, c'est vrai. Mais de notre côté, pourquoi on les enlever?
0: Oui, donc on prend le problème à l'envers. Alors on met que ça, c'est comme les...
1: Mais bien sûr.
0: Tout est à l'envers. Alors, on a trouvé cette solution, on va remettre le cendrier.
1: La nature humaine est ainsi faite. C'est-à-dire qu'effectivement, c'est plus facile de balancer le mégot par la fenêtre quand on a la fenêtre ouverte et qu'on a le bras derrière. Bien sûr. Mais parce que les gens
0: réfléchissent. Mais les conséquences.
1: Ah ben oui, mais les conséquences. Les conséquences. Bien sûr.
0: C'est un manque de respect envers
2: c'est
0: la nature.
2: C'est des responsabilités.
0: Et voilà, c'est ce que j'ai dit, le respect d'abord.
1: Mais aujourd'hui, on déresponsabilise les gens sur tout. Hein. Regardez, sur un plan politique, on prend des décisions, on fait des référendums, on s'y tient pas. Donc il y a plein de gens qui se disent, mais à quoi ça sert?
2: Oui, bien sûr.
1: Et pour faire revenir les gens sur une conscience politique en disant, mais si, ta parole elle peut aussi induire, ben, il y a tellement d'exemples qui montrent le contraire qu'il y a plein de gens qui disent, mais... Pourquoi?
0: Ça sert à rien.
1: Voilà, ça sert à rien. Mais c'est vrai qu'un simple mégot, ça peut foutre le feu à tout un quartier.
0: Quoi. On l'a vu, hein?
1: Mais bien sûr.
0: Alors, si on doit en prendre conscience après des catastrophes, c'est un peu triste quand même.
1: Oui, mais c'est toujours après qu'on en prend conscience.
2: Oh. Bah, c'est toujours quand il y a des morts à un carrefour qu'on met un feu rouge ou une signalisation.
1: Regardez, quand on voit les catastrophes avec les glaciers qui fondent, etc., ouais, et les coulées de boue et tout, c'est quand même une conséquence du réchauffement climatique. Donc, on en revient à ce qu'on disait tout à l'heure, la disparition des forêts, les émissions de carbone qui s'est... Tout est lié, en fait. Tout est lié.
0: Après, on va vous dire c'est le Niño, mais le Niño, il a déjà parti revenir. Lui, il tourne le Niño par un nombre d'années. Donc, on n'avait jamais vu des choses aussi graves qu'aujourd'hui. Quand même.
1: Mais oui, mais quand vous avez qu'un élément, vous arrivez à le contenir. Mmh. Mais quand vous avez tout un tas d'éléments convergents, vous pouvez plus que tout contenir.
0: Bon, allez, on va se faire une petite pause musicale pour nous remonter le moral. Et puis on se retrouve après, n'est-ce pas, Christian?
2: Eh bien, oui, on se retrouvera pour un tout petit moment.
0: Oui.
2: On va écouter Ta planète par Trio.

0: Alors, comme vous êtes un homme qui est très très pris, on va peut-être pas vous revoir tout de suite, mais moi ça serait bien qu'on vous disiez comment on peut vous joindre, quelle manifestation vous avez dans une période proche, dirons-nous.
1: D'accord, bah écoutez, de toute façon j'ai ma page Facebook, @forestierresistant, que beaucoup de gens connaissent, dans lequel j'annonce un petit peu toutes mes manifestations. Je vais effectivement parcourir un peu une grosse partie de la France, notamment la Corrèze, le Limousin, les Landes, Girondine, les Pyrénées, Pyrénées-Atlantiques, pour aller faire des conférences et débats. Et c'est vrai que la prochaine manifestation qui est pas trop loin d'ici, c'est le week-end prochain. J'accroche une exposition de peinture, puisque je suis aussi peintre, sur ce thème de la nature et de l'environnement, à Opter sur Drone, et notamment la fameuse librairie
0: connue là-bas. Très connue, oui.
1: Voilà, donc je vais faire un débat, conférence sur mon dernier livre et les précédents, et on va continuer après par une exposition de peinture. Et après, je vais embrayer sur Bazas, sur Mémac, tous ces coins-là.
2: Vous avez la date précise ou... À Opter.
1: J'accroche le samedi prochain.
2: Ok. Donc et la conférence c'est le samedi aussi.
1: Et la conférence c'est le samedi.
2: Très bien.
1: Après avoir Donc après Forestier Résistant où je mets toutes mes dates.
0: D'accord.
2: Parfait.
0: Alors venez nous voir en début d'année prochaine. Allez.
1: C'est promis.
0: Vous avez sûrement des choses à nous raconter.
1: C'est promis.
0: Pour nous remonter le moral.
1: Allez, pas de souci.
0: Merci beaucoup.
1: Merci à vous.
0: Et merci Christian.
2: Merci à vous. On termine avec Pomme les Séquoias.

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2: Voici l'édition de la mi-journée sur Liberté FM. En ce jeudi, dans l'actualité, la grève au collège Ladignac de Saint-Cyprien jusqu'à demain. Notre invitée, Danielle Delpé, l'adjointe aux solidarités à la mairie de Ribérac, pour le troisième marché solidaire ce vendredi matin. Et puis la météo avec du soleil pour cet après-midi et des températures conformes aux normales saisonnières. Bonjour, le personnel de la vie scolaire du collège Ladignac à Saint-Cyprien est rentré dans son troisième jour de grève et devrait se poursuivre jusqu'à demain. Les grévistes s'opposent à la suppression d'un demi-poste de surveillant, une décision budgétaire purement comptable qui met en péril la sécurité des élèves et aggrave la précarité de l'emploi en milieu rural, indique le syndicat national des enseignants du second degré de la Fédération syndicale unitaire de la Dordogne, par voie de communiqué. Une nouvelle grève qui fait suite à un mouvement contestataire qui avait déjà eu lieu la semaine dernière pour les mêmes raisons, et le mouvement pourrait se durcir dès lundi prochain sans réponse concrète de l'inspection académique ou du rectorat. Le collectif annonce d'ores et déjà que la grève sera reconduite dès lundi et que les enseignants se joindront de nouveau massivement à ce mouvement, prévient encore le communiqué. Toujours selon le syndicat, la suppression de ce demi-poste entraînera un fonctionnement dégradé de l'établissement avec un seuil minimal de sécurité qui ne sera pas atteint. Cette nouvelle suppression s'ajoute à la perte de deux services civiques l'année dernière. En deux rentrées, l'établissement a perdu 80 heures de présence hebdomadaire du personnel de la vie scolaire auprès des élèves. Le syndicat précise que le personnel enseignant et éducatif demande la restitution immédiate de ce demi-poste, indispensable toujours selon le syndicat au maintien d'un climat scolaire serein et sécurisé pour les élèves du collège Ladignac de Saint-Cyprien.
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2: À quelques heures du troisième marché solidaire de Ribérac, je reçois Danielle Delpé. Bonjour.
3: Bonjour, monsieur.
2: Vous êtes, je le rappelle, adjointe au maire de Ribérac, en charge des affaires sociales, solidarité et des liens intergénérationnels. L'occasion, puisque le troisième marché solidaire, c'est ce vendredi, d'abord de faire le point sur les deux précédents au cœur de l'été. Comment se sont-ils déroulés ?
3: Bon, donc, comme vous le savez, ce projet a été mis en place par la ville de Ribérac en partenariat avec les associations locales, les associations qui pratiquent l'aide alimentaire. Les deux premières opérations ont été un franc succès, ça on peut pas le nier. Donc la première édition a marqué les esprits avec quand même 80 kilos de fruits et légumes récoltés, et quant à la deuxième opération qui a eu lieu le 14 août, cette opération a dépassé vraiment toutes nos espérances avec 141 kilos de fruits et légumes récoltés. Et ça en quelques heures et au profit du Resto du Cœur.
2: Voilà. Comment expliquez-vous cet élan de générosité ? Est-ce qu'il s'agit des locaux qui ont donné ? Est-ce que ce sont les touristes ? Parce que juillet, août, il y a eu énormément de passages sur Ribérac.
3: Je pense que les touristes ont joué un rôle, hein, puisque nous avons quand même sillonné le marché et distribué des flyers en annonçant donc cette opération vraiment à tout le monde. Mais je pense que la régularité de la participation et la générosité dont ont fait preuve les habitants de Ribérac a prouvé que ce projet avait sa place dans notre ville. Parce que le marché, c'est quand même le moment le plus important de la semaine. C'est un lieu de rencontre, c'est un lieu de convivialité où tout le monde échange, et c'est un lieu d'entraide maintenant. Voilà, et donc en intégrant le marché solidaire dans le marché classique, on rend la solidarité visible, on la rend concrète et collective. Et donc plus besoin d'aller faire un détour pour aller apporter sa contribution. Maintenant, on peut agir sur le marché. Et ce qui est intéressant, c'est que les commerçants ont joué le jeu, hein, c'est-à-dire que ils ont été partenaires et souvent ils ont incité même leurs clients à participer, même un tout petit peu, à cette collecte.
2: Vous leur aviez expliqué en amont le projet
3: de collecte. Oui, tout à fait. C'est-à-dire tous les vendredis de collecte, hein, le matin à 7h, nous faisons le tour du marché avec les flyers pour réactiver l'idée, bien montrer aux commerçants, aux maraîchers et aux revendeurs de primeurs que c'est important, qu'ils doivent montrer les flyers aux gens, et ils le font vraiment avec beaucoup de joie et d'enthousiasme. Voilà.
2: Alors, on va rappeler pour celles et ceux qui ne connaissent peut-être pas cette opération et son principe, comment ça se déroule, Daniel Delpé, ce marché solidaire, désormais le deuxième vendredi de chaque mois à Ribérac.
3: Eh bien, c'est tout simple. Nous demandons aux personnes qui font leur marché d'acheter un petit peu plus, hein, même un tout petit geste, ça suffit, et de déposer ce petit plus au stand du marché solidaire qui se trouve situé à l'angle entre l'angle de la rue des Mobiles de Coulmiers et l'avenue de Verdun. Voilà. Et donc le stand est tenu chaque fois par une association, enfin par les bénévoles de la ville de Ribérac et par les bénévoles des associations, des trois associations qui pratiquent l'aide alimentaire et qui tiennent le stand à tour de rôle, donc Solidarité Ribéracoise, les Restos du Cœur, et ce vendredi, ça sera le tour de la Croix-Rouge.
2: Comment ont réagi Solidarité Ribéracoise et les Restos du Cœur aux deux premières opérations? Ont-ils été surpris par le geste solidaire des personnes sur le marché? Est-ce que ça correspondait peut-être aussi à leurs attentes?
3: Alors, surpris certainement, et je pense que les usagers, hein, de ces associations ont été vraiment très heureux de pouvoir bénéficier l'après-midi même des produits très frais et très beaux qui sont vendus sur le marché.
2: Puisque, on le rappelle, une fois la collecte faite sur le stand, donc tenu par les personnes de la ville et les associations, l'association donc en question, et donc la Croix-Rouge pour ce vendredi, ramène dans leurs locaux les fruits et légumes, et là, les redistribue, hein, c'est bien ça?
3: Tout à fait, oui, c'est ça. C'est-à-dire, l'intérêt, c'est justement que ces fruits et légumes ne sont pas conservés en chambre froide, etc. Ils sont redistribués tout de suite, l'après-midi même, aux bénéficiaires.
2: Et ça permet peut-être à des familles de consommer des produits frais, là.
3: Oui, des produits frais et de première qualité.
2: Très bien. Ouais. Daniel Delpé, donc, et cette collecte qui aura lieu demain matin à partir de 7h30 et jusqu'à 13h sur le marché de Ribérac.
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2: Un temps calme, sec, alors chaud, pas vraiment, hein, mais les températures seront quasiment de saison, autour des 23 degrés à Bira ou encore 24 à Bouzic dans le courant de l'après-midi. On conservera encore ce temps bien ensoleillé et sec pendant au moins 8 jours avec petite remontée sensible du mercure, hein, 24 à 25 degrés pour demain, un petit peu plus chaud, 26-27 pour samedi, 28-29, mais on ne parle pas de vagues de chaleur pour le week-end, mais ça devrait être un petit peu plus chaud.
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2: Merci d'avoir suivi cette édition d'info. Dans quelques instants, le programme télé avec Thierry. Vous allez retrouver par la suite les affreux Jojo, et c'est jusqu'à 13h. Et puis comme nous sommes jeudi, les souvenirs musicaux des années 80, ce sera Boula Facette. Bon après-midi, merci de votre fidélité.

0: Bonjour, ma sélection télé pour votre soirée du jeudi 10 septembre sur TF1, le mystère de la chambre jaune, série. Sur France 3, la malédiction de Provins, téléfilm policier. Sur France 4, Frères ennemis, film avec Mathias Schoenaerts et Reda Kateb. Sur M6, la chute de la Maison Blanche, film avec Gérard Butler. Mike Banning, ancien garde du corps du président des États-Unis, s'occupe des basses besognes des services secrets lorsqu'un commando nord-coréen lance une attaque sur la Maison Blanche. Sur TMC, Taxi 2, film avec Frédéric Diffenthal et Samy Nasseri. Daniel, chauffeur de taxi, dingue de vitesse, et Emilien, inspecteur de police inexpérimenté, se retrouve. Le ministre de la Défense japonais vient tester le savoir-faire français, mais il est enlevé par des yakuza. Sur France 2, Cache Investigation, magazine présenté par Élise Lucet. Une vague de cyberattaques sans précédent a frappé la France pendant l'été. La France fait partie des pays les plus ciblés par les cybercriminels. Et puis sur W9, il n'y a que la vérité qui compte. Divertissement. Très belle soirée télé à tous.
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1: Et coucou les affreux.
2: Coucou.
1: Comment allez-vous?
2: Oh mais bien, parce qu'on est ensemble, alors on va bien.
1: C'est reparti pour une nouvelle émission dans votre radio. On va vous accompagner pendant une petite heure. Ça suffit, Jérôme.
2: Il a dit accompagner, oui, il a dit.
1: J'ai dit accompagner, c'est bon, ça peut arriver à n'importe qui.
2: On va vous accompagner.
1: On va vous accompagner à pied jusqu'à chez vous, en tout cas. Où que vous soyez, dans votre automobile, au bureau, ou je ne sais pas, aux toilettes. Ça peut.
2: Oh, écoute,
1: c'est vrai, sur, aux toilettes, on est toujours sur le portable. Hein, ne mentez pas. Vous qui êtes derrière votre radio, vous êtes, quand vous allez aux toilettes, vous prenez quoi?
3: Le smartphone.
1: Le smartphone.
2: Et vous scrollez.
1: Et vous regardez. Et vous scrollez. Comme ça, machinalement. On y va, on y va, on regarde. Oh, tiens, bonjour papa. Et voilà. Bien, on est là.

0: pour vous accompagner avec Yann Morel, que je vous demande d'applaudir, s'il vous plaît. Je suis un peu seul, là. Merci.
1: Bravo, Yann.
2: Je suis obligé de m'applaudir moi-même pour meubler.
0: C'est ça. Yann, on va. Alors, si tout va bien dans cette émission, oui, on va vous retrouver par deux fois. La première avec un flash.
2: Oui.
0: Parce qu'on a besoin de s'informer.
2: Exactement. Voilà. Surtout qu'il s'en passe des choses.
0: Oh là là, m'en parlez pas. Mon pauvre monsieur. Et puis ensuite, un nouveau jeu sur British Lyrics.
2: Oui.
0: C'est de moi, je dis ça pour la SACEM. Où on partagera les parts, oui, on fait 50-50.
2: Allez, 50-50.
0: Voilà, avec un nouveau jeu hyper sympa. Le Lot est là, bonjour Le Lot.
3: Et coucou.
0: Comment ça va? On l'applaudit. Oui, on l'applaudit, s'il vous plaît.
3: Mais ça va parce que je suis avec vous.
0: Mais oui, c'est génial. Jérôme, bonjour.
4: Ouais, salut.
0: Ça va?
4: Oui, oui, ça va.
0: Ouais. Petite forme ou...
4: Ouais, non, j'aimerais être ailleurs, mais...
0: Bah, restez un peu avec nous, il y a une heure dans votre vie.
4: Apparemment, j'ai pas le choix, donc...
0: C'est juste un petit passage éclair, comme ça, mais on compte sur vous. Oh, à ce propos, les voitures électriques,
2: oui,
0: si elles prennent la foudre, ça refait le plein ou pas? Titi est là, je vous demande d'applaudir, bonjour Titi.
4: Faudrait essayer ça.
0: Ouais, ça va mon Titi?
2: Oui.
0: Préparez-vous, on va démarrer avec vous d'ailleurs, avec une blague et Titi d'ici quelques minutes.
5: Ça à chaque fois.
0: Eh ben, toc, jingle, c'est parti.
2: Non, non, allez, ça t'apprendra.
0: Voilà, bim.
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2: Ah non, mais les jeunes aujourd'hui, ils
0: se rebellent. Plus de respect, quoi.
5: Alors.
0: Ouais, non, c'est pas le grand sphinx, hein.
5: Bah oui, c'est pas la même voix non plus.
0: Ah, j'ai cru.
3: Parce que c'est pas les mêmes personnes.
4: Et puis c'est pas le même
2: événement,
4: ce soir du bien.
3: Eh ben oui.
4: Alors.
3: Et c'est pas les mêmes blagues.
5: Non. C'est une petite fille qui arrive à l'école avec un gros bandage autour de la tête et puis sa maîtresse lui dit « Mais qu'est-ce qui t'est arrivé, ma chérie ?» Elle fait « J'ai une abeille qui m'a piqué. » Et la maîtresse lui dit « Mais c'est un bandage énorme pour une petite piqûre d'abeille. » Elle dit « Oui, mais papa l'a tué avec une pelle.
3: » Elle est drôle.
0: Papa l'a tué avec quoi?
5: Une pelle.
3: Elle est mignonne.
0: Pas mal. Alors moi, j'avais une blague sur Niagara, mais je dois m'en aller. Alors,
3: ça
2: c'est pour les, pour les mélomanes.
0: Faut connaître la musique un peu.
4: Donc c'est un couple, il y a la femme qui dit à son mari, chérie, je vais donner mes vêtements aux gens qui meurent de faim. Le mari dans le canapé, il fait, s'il rentre dans tes vêtements, il meurt pas de faim.
0: Oh. Yann,
2: alors c'est un prof qui demande à ses élèves de citer deux noms de philosophes. Alors il y a Max qui lève la main, mais entre temps Yves à côté de lui souffle deux noms, Descartes et Pascal. Et donc il y a Max, il a pas bien entendu, le prof vient juste le dessiner pour donner la réponse, il dit Descartes postal. Alors le prof demande encore, alors qui peut maintenant m'expliquer le mot stupéfait? Et Max il se demande pas, il dit stupéfait, ça veut dire si tu peux tu fais, si tu peux pas tu fais pas.
3: C'est mignon.
0: Alors moi hier soir je me suis dit, Christophe, tu ne boiras plus une goutte d'alcool. Heureusement je m'appelle pas Christophe.
3: Oh, elle est bien.
0: Elle est bien. Vous avez un toc toc toc peut-être?
3: Mais oui, j'ai toc toc toc.
0: Allez, Lolotte.
3: Alors toc toc toc.
2: Qui est là? Je suis désolé, je suis conditionné.
3: Oui, mais je vois. Allez, on la refait.
0: Ouais.
3: Pour un joli collectif. Toc toc toc.
0: Qui est là?
3: GG
0: qui?
3: GG crié.
0: Crié Aline pour qu'elle revienne.
4: Non mais sérieux.
5: Et quoi?
0: Allez, une autre.
4: Oh, mais non,
3: allez.
4: C'est pas possible.
0: Pourquoi vous êtes... Quoi?
3: Qui est là?
0: Je sais pas.
5: T'as pas fait toc-toc-toc?
0: Toc-toc-toc. T'as pas fait toc-toc-toc?
3: C'est vrai, c'est moi. Attention, oui. J'ai raté, je refais.
0: Oui.
3: Pour Jérôme exprès. Toc-toc-toc.
0: Qui est là?
3: Ahmed.
0: Ahmed à qui?
3: Ahmed du vieux pain sur son balcon. Pour attirer les moineaux, les pigeons. Alors
0: ça, c'est génial. C'est un vieux truc, mais ça marche tout le temps.
4: Ouais.
0: C'est incroyable.
3: J'adore.
4: Ces deux potes, ils discutent. Ils disent, putain, il y a un voleur, il est rentré chez nous cette nuit. Et le mec, il fait, ah bon, mais qu'est-ce qu'il a pris? Mais il a pris une branlée par ma femme qui a cru que je rentrais encore bourré.
3: Ah oui.
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1: Suite de votre émission, Les Affreux Jojo avec Thierry Alonso. Bonjour Titi, vous êtes toujours là?
2: Oui.
1: Vous n'avez pas bougé?
2: Non.
1: Bon, très bien.
3: Oula, ça, il risque pas.
1: Quel ah, là, il va pas bouger.
3: Il va pas bouger
2: de tous les côtés.
1: Il va pas bouger d'un poil.
4: C'est-à-dire, s'il y a le feu ici, je sais qui c'est qui brûle.
1: Jérôme est là, Yann Morel, Jérôme de la Rua, Yann Morel également. Et Laurence Ruati que l'on retrouve maintenant avec cette chronique mythique. La Lolo Web.
2: La Lolo
1: Web. Non, c'est pas la Toc Toc Toc.
5: Ça, c'était avant.
1: Moi, je voudrais danser. Je voudrais un jingle qui fait danser de Lolotte. Parce que moi, ça me fait.
4: Un jingle qui fait danser.
1: Ouais, ouais.
5: Oh, d'ailleurs, on fait une boum bientôt.
1: Ouais.
4: Oui.
5: Allez, on fait une boum.
1: Allez, go.
2: Tout à l'heure.
5: Tout à l'heure,
1: go,
5: la
1: DJ. Boum. Oh, ça move.
5: Ça fait danser, ça.
1: Quel groove.
5: Allez. Je sais pas qui l'a fait, mais j'adore ce jingle.
1: The States. Je m'appelle Paul McCartney.
5: Oh. State, d'ailleurs, c'est là où on va.
1: C'est vrai?
5: Oui! Alors,
1: on est trop en connexion!
5: Ouais! C'est un jeune couple, c'est Sylvie et Bruno. Alors, bon, c'est pas des noms états-uniens, mais vous l'aurez
4: Bruno.
5: Compris.
4: C'est sûr qu'ils sont jeunes?
1: Ah, ils ont au moins 40 balais, ceux-là.
4: Ah oui! Parce que moi, je connais Sylvie, elle a au moins 50 ans. Ah, oui.
5: C'est sérieux, c'est un jeune couple.
4: Donc, c'est Kevin.
5: American.
4: Et Lola.
5: Disons Kevin. Lola aux États-Unis, non, parce que j'ai pas le prénom. Je sais que c'est un couple, mais j'ai pas leur prénom. Allez, on va dire.
4: Bibap et Lola.
5: Bibap et Lola, voilà. Très très bien. C'est un jeune couple, ils sont fans de pêche.
1: D'accord.
5: Et ils décident d'aller pêcher. Ils sont un week-end, ils sont là, ils n'ont pas encore d'enfants, donc ils n'ont pas encore d'emmerde. Et donc, ils décident d'aller pêcher.
4: Genre, ils font un peu ce qu'ils veulent.
5: Ils font un peu ce qu'ils veulent, tu vois.
4: Ils sont encore en vie sociale.
5: On se fait chier, alors tiens, si on n'irait pas pêcher. Bon, alors ils vont pêcher dans un lac de New York. Et là, oh, surprise, c'est quoi qui pêche?
1: Un camion.
5: Eh ben non. Non.
2: Un mort.
5: Oh.
2: Bah quoi,
5: non, c'est une surprise sympa.
2: New York. Ah, c'est sympa.
5: Non, c'est plutôt cool.
3: Un extraterrestre.
5: Non, ça aurait été rigolo, mais non.
2: Un sac rempli de billets.
5: Non, mais tu mets bien dedans quand
4: ils
5: même.
4: Ils ont pêché le Titanic.
5: Non, mais Titi, ils ont retrouvé.
4: Ben, tu dis, ça fait plaisir. Tu crois quoi? Que c'est des patates qu'ils ont creusées?
5: Eh ben, c'est pas mal.
2: Ça fait plaisir.
4: Bien sûr qu'ils ont pêché un sac de billets ou un coffre rempli de lingots d'or. Ou...
5: Bon, allez, on y va, je vous la donne.
4: Mais oui, t'as tout donné.
5: Alors en fait, vous connaissez
4: cette pêche? Finalement, je crois que je préfère les toc-toc-toc.
5: Tais-toi. Vous connaissez la pêche à l'aimant? Vous connaissez ou pas?
2: Ah oui, bien sûr. Oui. Moi, je le fais.
5: Tu pêches à l'aimant?
2: Oui,
4: à l'aimant.
5: À l'aimant, c'est une autre rubrique. Donc, pêche à l'aimant, et ben effectivement, ils ont remonté un coffre fort.
2: Alors, et plein?
5: Et ben, 100 000 dollars.
1: Non.
5: Ça va pas le jour de pêche.
4: Il y a des vidéos qui passent sur les réseaux là, et apparemment quand tu trouves un truc, c'est pas tout à toi.
5: Non, ils ont été obligés de contacter l'État.
3: Et la mafia aussi locale qui avait planté ça au fond de l'étang.
4: Et par exemple, tu le pêches, mais tu dis pas.
5: Ouais. Par contre, c'est ça qu'il faut faire. Hein. Enfin, non, j'ai pas dit ça. Oh là là,
4: avec modération.
1: Ce n'est pas moi.
5: Non, ce n'est pas moi.
1: C'est Virginie Bourdin.
5: C'est une idée de Virginie Bourdin. voilà. Non, mais 100 000 dollars, c'est-à-dire 92 000 euros. Sympa quand même la pêche. Hein.
1: Oui, c'est
5: mieux qu'une truite. Hein.
1: Oui.
4: Donc, du coup, il a laissé tomber sa copine, non?
5: Eh ben non, ils se marièrent et eurent beaucoup d'enfants. Et c'est là que ça déconne, je crois qu'ils le disent.
1: C'est là où ça a dérapé.
5: C'est là où 92 000 euros, c'est ça.
4: Non mais oui, il y en a qui pêchent des trucs.
2: Continue à travailler quand même.
4: Et alors je me suis renseigné parce que je trouve chelou.
1: Vous faites ça, vous renseignez vous.
4: Mais oui, tu sais, tu vois des vidéos avec pêche à l'aimant, tu te dis est-ce que c'est possible?
1: Oui.
4: Et parce que nous on a joué avec des aimants tous, mais tu vois bon.
5: Des petits.
4: Ben oui, voilà, tu soulèves.
1: Ouais, non, mais même les mettre en opposition, ça fait trop bizarre. Tu prends du.
4: Oui.
1: Voilà.
4: Ils peuvent pas se coller.
1: Ils peuvent pas se coller, c'est très dur.
4: Mais ça marche aussi avec deux cons, c'est pareil. Tu les mets en opposition et la même. Ils arrêtent pas de se. Non, mais il y a des aimants qui tractent 350 kilos quand même.
2: Voilà.
1: Ah oui.
4: Donc tu peux pêcher des trucs.
2: Et moi j'ai un copain qui est venu le faire chez moi dans mon puits.
1: Et il a trouvé quoi? Un fusil.
4: Il a trouvé Robocop.
1: Des dents en or, des dents en argent.
2: Je pense
1: un fusil.
2: Qu'il y avait un aimant qui était déjà passé avant.
1: D'accord.
4: Mais non, mais c'est ça le truc, c'est que ça, c'est comme les détecteurs de métaux.
2: Voilà, c'est ça.
4: Ça détecte pas l'or en fait.
1: Ouais. Ça détecte pas mal les trottinettes dans la Seine, hein, en tout cas. Si. Ils sortent un paquet de trottinettes de la Seine.
5: Ah oui, ils sont en train de nettoyer là.
4: Ah oui, parce qu'ils ramènent pas. Moi, je voudrais un détecteur pour les cèpes.
1: C'est bien, ça doit exister.
4: Ouais. Mais ça m'arrange bien parce que j'en trouve pas, non?
1: Vous avez qu'à la monter.
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1: Alors nous revoilà dans votre radio, c'est votre émission Les Affreux Jojo. Ça fait quand même pas mal d'années que ça existe, hein, cette aventure.
5: Oh là, hein,
1: on est quoi, sur 20 ans?
2: 15
1: ans?
5: Ah non, plus
1: 15 ans qu'on se voit? Non, c'est pas possible. Qu'on s'écoute, qu'on s'entend?
2: Alors attends, moi j'ai
4: démarré, surtout qu'on se supporte.
2: J'ai démarré en 2006, je crois, l'émission.
5: Ah non, mais tu veux dire nous, 2010, mais pas nous. Les Affreux Jojo.
2: Nous, Les Affreux Jojo, c'est bien plus.
5: C'est bien
2: nous,
5: plus.
1: Ah oui.
4: Les premiers sont morts.
1: Ils sont décédés, évidemment.
4: Oui.
5: Et c'était au siècle dernier.
4: Ou un peu de comment il s'appelait le tu sais, le tout petit là, Raymond.
1: Oui. Ah mais il est parti.
4: Il est mort pareil.
1: Nous, cette Dream Team, puisque c'est une Dream Team, elle est au moins depuis 2011.
4: Oui.
2: Ah oui.
5: Ouais.
1: Tout bien calculé.
4: On a perdu le dernier ancien, mais pour le Covid, je crois.
1: Ouais. Et à l'époque, j'étais technicien, donc j'ai viré le présentateur et voilà.
4: Exact.
5: Ah oui, c'est vrai.
1: Ouais.
4: Oui, parce que le dernier, c'était Raymond, je crois, et puis il luttait, quoi.
1: C'est ça.
4: On en avait empoisonné
2: jusqu'au bout.
4: Oui.
1: Et du coup, il y a des gens qui arrivent comme ça, qui intègrent l'émission. Qui repartent. Et là, il y a un petit nouveau quand même. On peut l'appeler un petit nouveau puisqu'il est là depuis quelques temps.
5: Ah oui.
1: Et le grand sphinx.
2: Ah oui.
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1: Et voilà notre grand sphinx.
7: Bonjour.
1: Comment allez-vous?
7: Ça va, il fait chaud en Égypte, si vous saviez.
1: Ah ben oui, vous écoutiez l'émission à l'époque ou pas? En 2011
7: à l'époque.
1: 2011, vous écoutiez?
7: Oui, ça fait tellement longtemps que je suis là.
1: Bah oui.
7: Oui, non, mais j'écoutais, oui.
1: Ah oui,
7: bien sûr.
1: Qu'est-ce qui vous a poussé à venir dans cette émission, grand sphinx?
7: Ah, le cachet énorme.
1: Le cachet?
7: Ah oui, j'ai pu réparer tous mes trous et tout.
1: Ah oui. Le doliprane.
7: Non, j'en prends pas, moi.
1: Non, mais par le cachet.
7: J'en ai malade, enfin.
1: Mais bien sûr, puisque vous êtes toujours là en vie.
7: Oui, je suis le grand sphinx. Quand même.
1: Ben oui.
7: Ah bon, c'est vrai qu'il y en a un plus gros au-dessus de moi, mais bon.
4: Mmh. Au tout début, on lui payait les déplacements, mais ça m'a coûté tellement cher qu'on le payait pas cher.
1: Tu m'étonnes. Le grand sphinx nous propose des devinettes. Il y a eu des rébus, il me semble.
7: Oui, il y en a eu, mais pas aujourd'hui.
1: Et aujourd'hui, c'est quoi donc?
4: Il y a eu des mimes, mais ça n'a pas bien marché à la radio.
7: C'est ça.
1: On vous écoute, grand sphinx.
7: Alors, qu'est-ce qui est capable de monter en haut d'un arbre de 30 mètres?
1: En haut d'un arbre de 30
7: mètres?
1: Oui.
7: Mais qui se noie dans un verre d'eau.
4: Alors je vais te dire, j'ai bien envie de dire moi.
7: Oui.
4: Ça dépend qui me poursuit.
7: C'est pas faux, mais non.
4: Non, 30 mètres.
1: Est-ce que 30 mètres c'est important?
7: Eh ben oui, parce que...
1: Et s'il fait 29 mètres 50 par exemple?
7: Ça marche pas.
5: Ah mince.
1: Ah.
5: Ah oui, bah alors on sait pas, alors désolé, mais on sait pas.
7: Je
5: alors
7: franchement. Ça marche aussi.
5: Ah, oui. Bah on sait pas, je suis désolé, mais on sait pas.
4: Non, mais par exemple. Mais un truc qui grimpe et qui sait pas nager.
1: Un poisson?
5: Un canard?
1: Rien à voir.
7: Non, ça pourrait, mais non.
4: Moi j'ai vu des poissons monter.
7: Un canard, ça flotte.
1: Moi aussi, des poissons volants.
4: Oui, exact.
1: Et c'est vivant votre truc ou pas?
7: Oui, c'est vivant.
1: C'est vivant?
7: Oui.
8: Une chenille ou un truc comme ça?
7: Ben, ce n'est pas une chenille.
1: Ah, mais t'es
7: mais
1: pas
7: ça
1: loin.
7: Ça pourrait. Monter un arbre.
4: Elle met un temps pour se chausser, là.
7: Ah oui. C'est pour ça que.
8: Un écureuil? Un petit écureuil.
4: Un écureuil.
1: Est-ce que vous pouvez refaire, s'il vous plaît?
7: Qu'est-ce qui est capable de monter en haut d'un arbre de 30 mètres, mais qui se noie dans un verre d'eau? Un écureuil, c'est un peu compliqué.
1: Qui se noie dans un verre d'eau?
7: D'eau.
1: Pourquoi
4: de l'eau déjà?
1: Oui.
7: Eh ben parce que c'est un liquide.
4: Ah.
7: Mais qui pourrait se noyer dedans. Dans un verre de vin, attention.
1: Ah oui.
4: Parce qu'on peut pas se noyer dans un verre de sable.
7: Non.
1: Est-ce que vous avez un petit indice à nous donner ou pas? Oh, ne faites pas ça, ça m'excite.
5: Oh là là, cette année des 13 lunes, c'est chelou. Il n'y a rien à voir.
7: C'est noir.
1: C'est noir, merci, super.
4: Bravo.
5: Mais c'est une bonne réponse.
7: Mais
4: on en trouve des bleus. Mais pas tout le temps.
7: On en trouve des rouges.
5: Ah là là.
1: Ah ok.
5: Une coccinelle.
7: Non.
5: Voilà.
4: Des punaises. J'en ai même des.
5: Des gendarmes, des gendarmes.
7: Non.
4: Et non, c'est bleu.
1: Des pompiers.
8: Des fourmis.
7: C'est
8: des fourmis.
1: Des fourmis.
7: Bravo!
4: Alors là,
7: il a trouvé.
4: Je suis désolé, Mais si t'as raison.
7: Oui, il a raison.
4: C'est vrai que les, non, mais j'ai vu un reportage sur les fourmis, tu sais, c'est passionnant, une fourmilière.
1: Ah oui, carrément.
4: C'est extraordinaire. C'est un truc de barjo. Elles font que travailler. Mm-hmm. C'est tout de fou. Mais elles savent pas nager. Elles montent sur des feuilles et elles tracent.
1: Ah oui, ah oui,
3: c'est des surfeuses. C'est les fourmis surfeuses de Californie.
4: C'est les fourmis, voilà. Voilà. C'est
5: hyper bien organisé.
4: C'est ça, c'est les fourmis Beach Boys.
5: Et quand elles ont pas... Attends, c'est presque pas mal. Et quand elles ont pas de feuilles, elles s'organisent, elles créent, elles, le radeau. Donc il y en a qui se noient pour que les autres soient sauvés.
4: Non, mais ça, c'est
5: ça,
4: la connasse. C'est
5: la solidarité. Non, pas les fourmis. Ça, c'est ça, c'est ça. Non.
1: Je vous demande de faire une hola pour le grand singe.
7: Merci. Merci.
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1: C'est la suite de votre émission, Les affreux jojo. C'était bien, là, tout à l'heure, on avait le grand sphinx. Ouais. Et je trouve qu'il s'améliore un peu trop, d'ailleurs.
4: Mais c'est-à-dire que quand il pose une question et qu'il a aussi la réponse...
1: C'est ça. C'est quand même exceptionnel.
4: Du coup, il peut nous donner des indices qui sont en rapport avec la réponse.
3: Ça change tout.
4: Ça change tout, hein.
1: Exactement.
4: On dirait pas comme ça, mais ça change tout.
1: Bon, vous le remercierez, Titi,
3: Je lui dirai dès ce soir.
1: Vous avez une petite blague ou pas?
3: Oui.
1: Titi, on a un petit jingle pour Titi?
4: De la blague à Titi?
1: De la blague à Titi. Allez.
4: Vous donneriez ça.
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3: Alors, c'est une brune et une blonde qui sont dans une voiture et qui se promènent à la campagne. Et la blonde, elle regarde dans les champs, puis elle dit « Oh, t'as vu tous ces jolis chevaux ?» Et la brune, elle lui dit « Mais c'est pas des chevaux, c'est des chevaux. » Et la blonde dit « Ah bon ? Putain, c'est drôle, on dirait vraiment des chevaux. »
1: Okay. Je sais pas pourquoi j'ai lancé ça. Je voulais pas le faire.
5: Non, et puis,
4: alors, quand ta petite amie, elle te répond « Ouais, mais tu peux te la mettre où je pense. » Bon, ben apparemment, dans la bouche de sa sœur, c'était pas une meilleure idée.
1: Oh, non.
3: Oh là là.
1: Non,
3: oh
1: une autre.
4: Là. Non, mais non, mais pourquoi vous dites ça?
1: Parce que c'est sale.
4: Ah, bon, t'as commandé quoi à Noël? De l'humour. Ouais, remarque, c'est pas con, parce que vu ce que tu peux rien miser sur le physique. Hey, connard. Ah, pardon, je vois que t'as pas encore ouvert le paquet.
3: ça va bien.
1: Une autre blague, quelqu'un ou pas? Ou on passe à autre chose?
4: Non, on va passer à autre chose.
1: Allez, Yann. Alors, Yann, vous allez nous proposer votre nouveau jeu sur British Lyrics.
3: Exactement.
1: Donc, vous nous donnez les paroles d'une chanson en anglais, mais elle est en français. À nous de savoir si la chanson qui est en français, connaître le titre de la chanson en anglais.
3: Je pense que personne n'a compris. Là, on est mort.
1: En fait, c'est une traduction de texte.
3: Non,
1: tout simplement.
3: Voilà. Allez, vas-y.
12: Je vous donne en français.
3: Fonce.
12: Les paroles d'une chanson anglaise, vous devez retrouver le titre de cette chanson.
1: D'accord.
12: Alors, okay. Donc toujours des chansons connues, hein, bien évidemment.
4: Bien sûr. Voilà. Parce qu'on avait fait ce jeu, je sais plus qui c'est qui le faisait.
12: Oui.
4: Mais il prenait la phrase que personne n'a retenue dans le truc, tu vois.
1: Ah oui.
4: Dans la chanson.
3: Ah ouais.
4: Alors que je crois qu'il est décédé, non, depuis le gars qui a fait ce jeu là.
12: Je crois qu'à un moment il s'est pris une pancarte.
4: Oui, parce que tu sais, il donnait un bout de phrase du sixième couplet que bon.
12: Qui est jamais sorti en plus.
4: Oui. Alors qu'il y en a que 4 là, j'en sais pas quoi.
1: Jojo, j'attire votre attention parce que tout à l'heure Yann Morel a dit je vais chanter.
4: Oui.
1: Vous l'avez dit. Tout le monde a entendu.
3: Allez, vas-y.
1: La France entière vous a entendu.
12: Non, je dis juste que au cas où c'est l'indice. En train
1: c'est
12: de pédaler dans la semoule.
3: Il chante bien en plus Yann.
1: D'accord.
4: Oui parce qu'en plus il fait Samy Jauré là. Enfin il chante beaucoup mieux que moi c'est sûr.
1: Allez.
12: Donc.
1: Allez-y.
12: si proche, peu importe la distance.
4: What's in the same the distance?
1: And the distance.
12: Ça ne pourrait guère être plus près du cœur. Croyons éternellement en ce que nous sommes.
5: Il est long, et... le titre, hein.
12: Et le titre arrive, et rien d'autre n'a d'importance.
4: Nothing else matters.
1: Oui,
12: c'est ça.
1: Exactement.
4: Ben oui, si je vous dis le titre, bien sûr. Les Nirvana de Metallica.
12: Nirvana de Metallica.
1: Metallica, bien sûr.
12: Tout à fait. Nothing else matters.
1: Nothing else matters.
12: Ok. Alors, on passe ensuite.
4: C'est con parce qu'on n'écoute pas les paroles que tu dis, mais c'est rigolo.
12: Mais oui, c'est rigolo. Alors, attention, encore, bien sûr, top chanson de la connaissance.
4: Du mondial connu. De tout le monde.
12: Voilà, le temps que ça charge, hein, il faut.
1: Non, mais je vous en prie, ça montre que vous préparez bien votre émission. Ça prouve que vous préparez bien en amont cette émission.
12: Non, mais j'ai appuyé.
1: Vous n'avez plus de connexion.
13: Appuie sur le bouton.
1: Appuyez, vous n'avez pas, c'est pas grave, hein.
12: Ah, si.
1: Ah, je vous êtes sûr?
12: Voilà.
1: Et c'est fini, merci Yann Morel.
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1: I don't look into the eyes.
12: Tu as l'air d'un ange.
1: You're an angel.
12: Alors ta peau me fait pleurer.
4: Your peau crying.
12: Tu flottes comme une plume.
4: T'es flog et t'es grosse que de merde.
12: Dans un monde merveilleux.
1: The beautiful girl.
12: Et je voudrais être spécial.
1: Ray Charles, Bouchy
12: Futurel. Non.
4: What a wonderful world.
1: Wonderful.
12: Tu es tellement putain de spécial.
4: What a fucking special fucking.
12: Mais je ne suis qu'un rampant.
1: Une fourmi?
12: Non.
4: Creeps.
12: Pardon?
1: Creeps?
12: Creep.
1: Ouais. Creep.
4: Ah oui. Ouais.
1: Radiohead.
12: Radiohead, exactement.
1: Eh ben nickel, merci. Voilà. C'est pas mal, Yann.
12: C'est un rampant.
1: Faut le rôder, mais ça va aller. C'est bien.
4: Titi, il est trop fort.
13: Ah ouais, je suis trop fort. Personne m'applaudit, c'est pas grave, je m'en fous.
5: Bravo! Bravo, Titi!
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1: Et c'est déjà la fin de cette émission, les amis. Et ouais, ça passe trop vite.
12: Mais c'était sympa, merci.
13: C'est l'apéro.
1: Non, attendez, il y a encore, 3 minutes 50.
12: Tu dis c'est la fin.
4: Ça te dérange pas de le faire tout seul?
1: Allez-y, si vous voulez préparer les cacahuètes. Je vous rejoins après. Je la fais tout seul.
13: On fait quoi?
1: On fait quoi? On fait un jeu.
5: C'est quoi le jeu?
1: Je sais pas, c'est quoi que vous proposez, Lolotte?
5: Moi, je suis tombée sur des trucs un peu. Alors, c'est pas forcément un jeu, mais je suis tombée sur le Guinness Book des records, des trucs un petit peu fifou.
1: Qu'est-ce que vous voulez?
5: C'est pas vraiment un jeu.
1: Moi, j'ai un jeu, si vous voulez.
5: Allez, vas-y, fais un jeu.
1: C'est dans mon affreux panier.
5: Ah oui, oh là là.
1: Pourquoi on n'a pas fait ça?
5: Et on commence par moi.
13: C'était quoi déjà?
1: D'accord.
5: Alors,
4: est-ce qu'on peut mettre dans ton affreux panier les toc toc toc et tout foutre à la poubelle?
1: Écoute, pour la prochaine, on fera ça, si vous voulez.
13: C'est super dur, ça.
1: Mais non, c'est bien.
5: Allez,
1: en fait, j'ai un affreux panier. C'est pour les nouveaux auditeurs. À chaque fois, on met un objet. Il faut reprendre la phrase dès le début avec l'objet qui a été rajouté. On y va. Dans mon affreux panier, j'ai une cuillère. Voilà.
5: Dans mon affreux panier, j'ai une cuillère et un robot mixeur.
1: Ok.
12: Dans mon affreux panier, j'ai une cuillère, un robot mixeur et du sucre.
4: Dans mon affreux panier, j'ai une cuillère, un robot mixeur.
5: Oh non, raté! Éliminé.
4: Un robot mixeur.
1: Qu'est-ce qu'on fait?
5: Un robot mixeur.
12: C'est bon.
4: Et du sucre.
1: Ouais.
4: Et encore du sucre.
1: D'accord. Titi.
13: Dans mon affreux panier, j'ai une cuillère, un robot mixeur, du sucre et du sucre et du sel.
1: D'accord. Dans mon affreux panier, j'ai une cuillère, donc, un robot mixeur, du sucre et du sucre.
4: Et encore du sucre?
1: Non, du sucre.
4: Et encore du sucre.
1: Et ben, c'est ce que j'ai fait.
4: Et
1: du sel. Allez, Laurence.
12: Et puis, faut que tu rajoutes un truc.
5: Et puis quoi?
1: Eh ben, du poivre.
5: Alors, dans mon affre-panier, j'ai une cuillère, un robot mixeur, du sucre, et du sel, et du poivre.
1: Ouais.
5: Et une moissonneuse-batteuse.
13: Oh, t'es chiant, t'as des trucs.
5: Ouais, mais c'est un gros panier aussi.
13: C'est compliqué.
12: Dans mon affre-panier, j'ai une cuillère, un robot mixeur, du sucre, encore du sucre, du sel, du poivre, une moissonneuse-batteuse.
1: Oui.
12: C'était ça?
1: Oui. Bien.
12: Et une belle escalope.
1: Bien, Jérôme.
4: Eh ben, dans mon robot mixeur, j'ai une cuillère.
1: Dans mon robot mixeur, j'ai du sel, du poivre.
4: D'habitude, je perds au premier tour pour être tranquille.
1: Alors, c'est à moi. Donc, perdu.
4: Oui, dans mon affreux mixeur.
13: Alors, dans mon affreux panier, j'ai une cuillère, du sel et du sel.
1: Non, éliminé.
5: Mais j'ai pas dit, il y avait pas du sel et du sel. C'était du sucre et du sucre.
4: Je t'ai dit robot mixeur.
5: Mais non, il y a le robot mixeur.
4: T'as oublié le robot mixeur. C'est toujours des trucs compliqués.
1: C'est à moi. Dans mon affreux panier, j'ai une cuillère, un robot mixeur.
4: Oui. Sucre.
1: Du sucre, du sucre, du sucre.
4: Du poivre.
1: Du poivre.
5: Non.
1: Du sel, du sel, du sel.
5: Mais non,
1: non, il m'a soufflé, il dit n'importe quoi.
4: Oui, bien sûr.
5: Dans mon affreux panier, j'ai une cuillère, un robot mixeur, du sucre et du sucre,
4: du
5: et
4: sel,
5: du sel,
4: du
5: et du poivre, et une moissonneuse batteuse, et un cornichon.
1: Ok, Yann Morel.
5: Et non.
4: Non.
5: J'avais
4: le gros
5: salope.
4: Le gros salope.
1: Victoire de Yann Morel. Merci les amis, on va vous souhaiter. C'est le bordel, hein. On va vous souhaiter une bonne journée, une bonne matinée, une bonne soirée, je sais pas. En tout cas, on va vous retrouver très prochainement dans votre radio avec Laurence Croati, Yann Morel, Jérôme Delarua et Thierry Alonso. Salut les amis, à bientôt.
5: On vous aime.
1: Et popopo.
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14: Ouais, j'avais le tour le plus attendu, hein.

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0: Bonjour, ma sélection télé pour votre soirée du jeudi 10 septembre sur TF1, le mystère de la chambre jaune, série. Sur France 3, la malédiction de Provins, téléfilm policier. Sur France 4, Frères ennemis, film avec Mathias Schoenaert et Reda Kateb. Sur M6, la chute de la Maison Blanche, film avec Gérard Butler. Mike Banning, ancien garde du corps du président des États-Unis, s'occupe des basses besognes des services secrets lorsqu'un commando nord-coréen lance une attaque sur la Maison Blanche. Sur TMC, Taxi 2, film avec Frédéric Diefenthal et Samina Seri. Daniel, chauffeur de taxi, dingue de vitesse, et Emilien, inspecteur de police inexpérimenté, se retrouvent. Le ministre de la Défense japonais vient tester le savoir-faire français, mais il est enlevé par des yakuza. Sur France 2, Cache Investigation, magazine présenté par Élise Lucet, une vague de cyberattaques sans précédent a frappé la France pendant l'été. La France fait partie des pays les plus ciblés par les cybercriminels. Et puis sur W9, il n'y a que la vérité qui compte, divertissement. Très belle soirée télé à tous.
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1: Bonjour à tous, c'est Cyril. On se retrouve pour vos idées de sorties. Vendredi 11 septembre à Ribérac, à l'espace culturel André Malraux, c'est le loto du car football à 20h45. Il est animé par Alain. 2000 euros de cartes cadeaux valables dans toute la France sont à gagner. Sur place, buvette, sandwich, gâteau. Vendredi 11 septembre, un second loto vous est proposé à Ménesplé à 20h45 à la salle des fêtes. C'est animé par le club de foot. Loto spécial bon d'achat avec 250 euros, 100 euros, 80, 60, 50, 40, 30, 25 et 20 euros. Il y aura le jeu du bar in tombola, le jeu du bingo, le loto perso. Vendredi 11 septembre à Vanxin, marché des producteurs gourmands. Ça sera la dernière édition de cette année, il commencera à partir de 18h30. Vous retrouverez des produits locaux, des plats gourmands avec une ambiance musicale et il y aura une tombola avec de nombreux jeux à gagner. Vendredi 11 septembre à 20h45 à Saint-André-de-Double dans la salle des fêtes, Eulalie en scène présente le week-end des parents. C'est une pièce de théâtre, l'entrée est à 8 euros, sur place, bar et pâtisserie. Samedi 12 septembre à Pillac, la Sardinada. Ça se passera dans la cour de l'école. Le menu est à 17 euros, boissons non comprises, apéritifs offerts et 10 euros pour les moins de 12 ans. Les bénéfices seront reversés à l'association de sauvegarde de l'église et du patrimoine de Pillac. Vous pouvez réserver au 06 62 72 57 45 ou au 06 28 04 89 86. Dimanche 13 septembre à 16h, la mairie de Saint-Romain et l'association Note d'Espoir présentent Kadisha. C'est un ensemble vocal et musical dirigé par Bachir Chami. Chant sacré d'Orient et d'Occident. Ça se passera à l'église de Saint-Romain. L'entrée est à 12 euros et c'est gratuit pour les moins de 12 ans. Il n'y a pas de réservation et pour plus d'informations, mairie.saintromain@wanadoo.fr. Dimanche 13 septembre à 14h30 à Massignac, dans la salle au-dessus du magasin Spar, l'association Les Amis du Pain vous propose un méga loto. C'est 10 euros par personne pour les cartons à volonté et il sera animé par Lionel. Au total, 3000 euros de lots et de cartes cadeaux sont à gagner. Sur place, il y aura le maxi bingo, le jeu du bar, le loto bonus, vente de sandwich, hot dog, frites, kebab, burgers et pâtisseries. Dimanche 13 septembre à Saint-Méard-de-Dronne, marché des producteurs avec vente de produits locaux. Ce mois-ci, un plat vous sera proposé, c'est du gratin de confit de canard. Vous pouvez réserver au 05 53 90 07 94. Dimanche 13 septembre à Bourdeil, vide-grenier de 9h à 17h. C'est 2 euros le mètre linéaire. Sur place, buvette et restauration, vous pouvez réserver par SMS au 06 33 13 65 53. La saison 2026-2027 reprend chez Josie Danse avec la reprise des cours le lundi 14. Tous les lundis soirs, répétition à Saint-Michel-de-Rivière. Tous les mardis et mercredis soirs au gymnase de La Roche-Chalais. Et tous les jeudis soirs à Saint-Olé. Pour plus d'informations, vous pouvez contacter Josie Danse au 06 80 53 90 42 ou au 06 78 29 44 23. Voilà, c'était vos idées de sortie. Vous pouvez retrouver le détail de toutes ces manifestations sur le site internet de Liberté FM ou sur notre page Facebook. Si vous aussi vous organisez une animation et que vous souhaitez en faire la promotion sur Liberté FM, n'hésitez pas à nous envoyer un mail à contact@libertefm.fr. Quant à moi, je vous dis à très vite.

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17h.

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1: Bonjour, ma sélection télé pour votre soirée du jeudi 10 septembre sur TF1, le mystère de la chambre jaune, série sur France 3, la malédiction de Provins, téléfilm policier, sur France 4, Frères ennemis, film avec Mathias Schoenaerts et Reda Kateb, sur M6, la chute de la Maison Blanche, film avec Gérard Butler, Mike Banning, ancien garde du corps du président des États-Unis, s'occupe des basses besognes des services secrets lorsqu'un commando nord-coréen lance une attaque sur la Maison Blanche. Sur TMC, Taxi 2, film avec Frédéric Diefenthal et Samy Nasseri, Daniel, chauffeur de taxi, dingue de vitesse, et Emilien, inspecteur de police inexpérimenté, se retrouve. Le ministre de la Défense japonais vient tester le savoir-faire français, mais il est enlevé par des yakuza. Sur France 2, Cash Investigation, magazine présenté par Élise Lucet, une vague de cyberattaques sans précédent a frappé la France pendant l'été. La France fait partie des pays les plus ciblés par les cybercriminels. Et puis sur W9, il n'y a que la vérité qui compte, divertissement. Très belle soirée, t'es là à tous.

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1: Bonjour à tous, c'est Cyril. On se retrouve pour vos idées de sorties. Vendredi 11 septembre à Ribérac, à l'espace culturel André Malraux, c'est le loto du car football à 20h45. Il est animé par Alain. 2000 euros de cartes cadeaux valables dans toute la France sont à gagner. Sur place, buvette, sandwich, gâteau. Vendredi 11 septembre, un second loto vous est proposé à Ménesplay à 20h45 à la salle des fêtes. C'est animé par le club de foot. Loto spécial bon d'achat avec 250 euros, 100 euros, 80, 60, 50, 40, 30, 25 et 20 euros. Il y aura le jeu du bar in tombola, le jeu du bingo, le loto perso. Vendredi 11 septembre à Vanxin, marché des producteurs gourmands. Ça sera la dernière édition de cette année, il commencera à partir de 18h30. Vous retrouverez des produits locaux, des plats gourmands avec une ambiance musicale et il y aura une tombola avec de nombreux jeux à gagner. Vendredi 11 septembre à 20h45 à Saint-André-de-Double dans la salle des fêtes, Eulalie en scène présente le week-end des parents. C'est une pièce de théâtre, l'entrée est à 8 euros, sur place, bar et pâtisserie. Samedi 12 septembre à Pillac, la Sardinada. Ça se passera dans la cour de l'école. Le menu est à 17 euros, boissons non comprises, apéritifs offerts et 10 euros pour les moins de 12 ans. Les bénéfices seront reversés à l'association de sauvegarde de l'église et du patrimoine de Pillac. Vous pouvez réserver au 06 62 72 57 45 ou au 06 28 04 89 86. Dimanche 13 septembre à 16h, la mairie de Saint-Romain et l'association Note d'Espoir présentent Kadisha. C'est un ensemble vocal et musical dirigé par Bachir Chami. Chant sacré d'Orient et d'Occident. Ça se passera à l'église de Saint-Romain. L'entrée est à 12 euros et c'est gratuit pour les moins de 12 ans. Il n'y a pas de réservation et pour plus d'informations, mairie.saintromain@wanadoo.fr. Dimanche 13 septembre à 14h30 à Massignac, dans la salle au-dessus du magasin Spar, l'association Les Amis du Pain vous propose un méga loto. C'est 10 euros par personne pour les cartons à volonté, il sera animé par Lionel. Au total, 3000 euros de lots et de cartes cadeaux sont à gagner. Sur place, il y aura le maxi bingo, le jeu du bar, le loto bonus, vente de sandwich, hot dog, frites, kebab, burgers et pâtisserie. Dimanche 13 septembre à Saint-Méard-de-Dronne, marché des producteurs avec vente de produits locaux. Ce mois-ci, un plat vous sera proposé, c'est du gratin de confit de canard. Vous pouvez réserver au 05 53 90 07 94. Dimanche 13 septembre à Bourdeille, vide-grenier de 9h à 17h. C'est 2 euros le mètre linéaire. Sur place, buvette et restauration, vous pouvez réserver par SMS au 06 33 13 65 53. La saison 2026-2027 reprend chez Josie Danse avec la reprise des cours le lundi 14. Tous les lundis soirs, répétition à Saint-Michel-de-Rivière. Tous les mardis et mercredis soirs au gymnase de La Roche-Chalais. Et tous les jeudis soirs à Saint-Olé. Pour plus d'informations, vous pouvez contacter Josie Danse au 06 80 53 90 42 ou au 06 78 29 44 23. Voilà, c'était vos idées de sortie. Vous pouvez retrouver le détail de toutes ces manifestations sur le site internet de Liberté FM ou sur notre page Facebook. Si vous aussi vous organisez une animation et que vous souhaitez en faire la promotion sur Liberté FM, n'hésitez pas à nous envoyer un mail à contact@libertefm.fr. Quant à moi, je vous dis à très vite.
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0: Bonjour, ma sélection télé pour votre soirée du jeudi 10 septembre sur TF1, le mystère de la chambre jaune, série. Sur France 3, la malédiction de Provins, téléfilm policier. Sur France 4, Frères ennemis, film avec Mathias Schoenaert et Reda Kateb. Sur M6, la chute de la Maison Blanche, film avec Gérard Butler. Mike Banning, ancien garde du corps du président des États-Unis, s'occupe des basses besognes des services secrets lorsqu'un commando nord-coréen lance une attaque sur la Maison Blanche. Sur TMC, Taxi 2, film avec Frédéric Diefenthal et Samina Seri. Daniel, chauffeur de taxi, dingue de vitesse, et Emilien, inspecteur de police inexpérimenté, se retrouvent. Le ministre de la Défense japonais vient tester le savoir-faire français, mais il est enlevé par des yakuza. Sur France 2, Cache Investigation, magazine présenté par Élise Lucet, une vague de cyberattaques sans précédent a frappé la France pendant l'été. La France fait partie des pays les plus ciblés par les cybercriminels. Et puis sur W9, il n'y a que la vérité qui compte, divertissement. Très belle soirée télé à tous.
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0: 20h. 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
1: Et oui, c'est une nouvelle édition des artistes en la parole qui démarre. Je crois que c'est la deuxième de la saison 16 des artistes en la parole, n'est-ce pas, Charlie?
2: Exactement, Michel.
1: Si le compte est bon. Ouais, ça paraît logique. Non, parce qu'on se remet un peu dans le bain, vous comprenez. Et voilà, on s'est dit qu'on allait faire de la radio. Et puis qu'on allait parler théâtre avec deux invités. On vous en dit pas plus pour l'instant, parce que nous avons un devoir radiophonique, Charlie. Si
2: vous le dites.
1: Vous m'entendez bien, Charlie?
2: Très bien.
1: Et Charlie qui est toujours...
2: une émission avec un générique, pardon.
1: Oui, on démarre avec le générique, par exemple.
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1: Ben oui, c'est une nouvelle émission. Bonjour à vous, très heureux de vous retrouver dans la joie et dans la bonne humeur. Deuxième émission de la saison 16 des artistes ont la parole. J'aime bien compter, Charlie, je sais pas pourquoi. L'émission, elle attaque sa 16e année, vous vous rendez compte?
2: Vous êtes un homme de chiffres, vous, hein?
1: Ah, vous savez, même les nombres, c'est intéressant.
2: Ah oui, non, j'ai pas dit le contraire. Hein. Ah,
1: parce que vous avez les chiffres et les nombres où il y a un peu plus de zéro.
2: Oui. Plus il y a zéro, c'est intéressant. Hein.
1: C'est important d'aligner les zéros après un chiffre.
2: Oui.
1: Surtout à notre époque. Voilà, on est plongé dans les mathématiques. Je voulais faire un clin d'œil à Alain Duplat, qui nous envoie plein d'exercices de mathématiques sur les réseaux sociaux. Voilà, le message est passé. Vous connaissez Alain Duplat. Pour ceux qui ne le connaissent pas, ça a été le directeur d'Énergie Arcachon, c'est ça?
2: Exactement.
1: Ouais. Voilà, voilà. On salue au passage, on salue tous les potes. On va saluer aussi nos invités d'honneur. C'est beaucoup d'émotion pour moi parce que ça fait 10 ans que je l'ai pas croisé. Ouais, ouais. Teresa Ovidio, bonjour Teresa.
5: Bonjour Michel, bonjour Charlie.
1: Bienvenue à bord. La dernière fois qu'on s'est croisé, Teresa, on vous dit tout à la radio, c'était à Vittel. Alors, pour vous situer, à Vittel, il y avait un hôtel qui s'appelait l'Hôtel des Bons Vivants. Un hôtel qui avait été repris par une soixantaine d'artistes. Et puis, c'était un peu le carrefour, le rendez-vous des artistes. Et c'est là qu'on s'est rencontrés aux côtés de Grâce de Capitaine Mille, que nous saluons. Et Teresa Ovidio, qui est justement actuellement sur scène, dans une superbe pièce, qui s'appelle Ubu, et puis après tu feras la suite parce que je crois qu'elle a changé de nom. Et voilà, tu es accompagnée de ton metteur en scène, Teresa?
5: Oui, je suis accompagnée de Jean-Marie Gallet.
1: Bonjour Jean-Marie.
6: Bonjour Jean-Marie. Bonjour
7: Michel, bonjour.
1: Bonjour Jean-Marie et bienvenue à bord. Bienvenue à bord dans cette émission. Émission pour laquelle il nous attend plein de rendez-vous, Charlie.
2: Oui, des rendez-vous de théâtre, des rendez-vous de cinéma, des rendez-vous de rock.
1: Voilà, alors pour le théâtre, ça sera Fabien Amiac. Pour le cinéma, ça sera Eve qui viendra nous faire les chroniques, les sorties ciné de la semaine. Et puis, nous aurons aussi à nos côtés Dominique Duforest pour une nouvelle chronique de rock and pop stories. Le tout dans Les Artistes ont la parole. Zoom sur Teresa Ovidio à l'honneur dans cette émission. C'est beaucoup d'émotions. C'est un honneur de te recevoir, Teresa. Teresa, tu nous l'as dit en début d'émission, tu es issu du Portugal et dans un bel endroit qui s'appelle Lisbonne. C'est bien ça?
5: Oui. Oui, tout à fait.
1: C'est bien ça. Je ne savais pas tout sur toi, mais j'ai appris quelques trucs justement en préparant cette émission, on a appris plein de choses, Charlie et moi, d'où l'avantage de la radio, ça permet un peu plus de découvrir les acteurs, les actrices, les comédiens, les comédiennes. Et donc, tu as triomphé en fanfare à Avignon, c'était au théâtre du Chêne Noir, on n'a pas pu te prendre parce que nous tournions à ce moment-là, mais voilà, on avait promis à ton attaché de presse de Pierre Cordier que nous salons de te recevoir. Donc voilà, c'est fait. Il y a Avignon et il y a l'après-Avignon qui est en fait la rentrée. C'est la rentrée radiophonique, c'est la rentrée médiatique, qu'est-ce que vous voulez? C'est déjà passé les vacances. Vous avez des remords, Charlie, je le sens.
2: Non, pas du tout.
1: Mais ouais.
2: Il vaut mieux rentrer pour mieux repartir après. Donc,
1: voilà, c'est pour ça que nous attaquons la saison 16. Teresa Avidio, qui était venue dans Les Artistes ont la parole, justement, c'était à Vittel. Hein, on avait tourné une émission en mobile et tu étais déjà intervenu dans cette émission et tu étais entouré de plein de monde. Tu te souviens?
5: Oui, voilà, là, oui, tout
1: ça,
5: à fait.
1: C'était hier. C'était en 2016. C'était hier. Voilà. Nous sommes en 2026, il paraît. On me dit dans le casque. Ouais, ouais, bah ouais, on est en 2026. Ouais. Tout augmente. Charlie, j'imagine que vous avez plein de questions à poser à Teresa.
2: Bien sûr. Vous voulez que je les pose maintenant?
1: Oh, on peut essayer d'étaler tout ça, notamment pour Teresa. Alors, la première question, Uberois, qu'est-ce que c'est? Le pitch, s'il te plaît.
5: Alors,
7: je vais peut-être le dire rapidement. Le pitch, c'est des écoliers qui ont 1880, ont été en classe de philo, ils détestaient leur professeur, et ils ont fait une pièce, une satire qui s'appelle Uberoi. Et cette satire, c'est devenu un must, c'est devenu l'équivalent de Hamlet, au niveau de Shakespeare, c'est joué dans le monde entier maintenant, parce que tout simplement, c'est ce qu'est la démesure chez l'être humain, ce vers quoi on tend aujourd'hui, c'est-à-dire le monde d'aujourd'hui est en pleine bascule. Quand on parle de Donald Trump, c'est vraiment uberoi, c'est-à-dire c'est la démesure, le fantasme, le fantasque aussi poussé à l'extrême, et c'est en fait l'apparition des médias dans la politique, c'est-à-dire la transformation de la politique en une espèce de cirque général. En gros, c'est ça, Uberoi. Et on en a fait, nous, Ubu Trump, voilà, qui est
1: un spectacle
7: avec intervention du public, ouais. Et qui est très fort, très intense et très drôle. Voilà. En fait, il évoque ce qui se passe aujourd'hui. On a Poutine, on a Trump, on a Mélania que joue Teresa, elle joue la mère Ubu, donc Mélania Trump, mais moi je joue Donald Trump.
1: Un rapport avec les chansonniers ou pas
7: Ça pourrait avoir un rapport vague avec des chansonniers, mais c'est pas tout à fait ça. C'est parce que c'est plus profond. C'est-à-dire, c'est vraiment une analyse de ce qu'est devenu le monde d'aujourd'hui. C'est-à-dire, comment est-ce qu'on peut mettre en situation ce qui se passe, ce qui se dit dans le bureau ovale, dans les médias, sur LCI, sur BFM TV, et un peu partout, à G continu. On parle constamment du bordel planétaire. Ah, et c'est ça le sujet. Yes.
1: Et effectivement, c'est le bordel planétaire.
7: Et moi, à côté de ça, j'ai une petite expérience des radios libres. Moi, j'étais
1: avec un. Le garçon a fait.
7: Le garçon à Radio Mégalo.
1: Radio Mégalo, ça a existé. Ouais. C'était en quelle année?
7: 82. Au tout début, on a négocié à la haute autorité le droit d'exercer avec Stéphane Hessel, qui était le responsable du gouvernement. Avec Christophe Bourseiller, Gonzague Saint-Brice et moi, à l'époque.
1: Ça vous rappelle des souvenirs, tout ça, Charlie?
2: Ah bah oui, hein, c'est une époque sincèrement, on regrette. Parce que,
7: on a la voix du guitare à l'époque, qui est devenue Skyrock, et qui se transformait à la minute.
1: Surtout, je vous demanderais de ne pas parler tous en même temps, parce que l'auditeur, après, il ne comprend plus rien. Oui, Charlie, micro à Charlie, tu disais
2: Je disais que c'est une période qui était quand même assez fantastique, même si certaines radios ont vu leur disparition, mais c'est quelque chose qu'on a vécu, et que bien nombre de jeunes qui veulent faire de la radio aujourd'hui ne pourront pas revivre ce que nous, on a vécu.
7: Tout à fait.
2: C'était vraiment génial.
7: T'étais où, Charlie ?
2: J'étais à Énergie, moi.
7: Ah, Énergie. Ah ben, on était tout à côté, nous, on était à Télégraphe, et on a commencé à émettre à Télégraphe, en face l'un de l'autre.
2: Tout à fait. Moi, je suis resté 16 ans à Énergie.
7: Ah ouais. Donc, nous, on a fait, avec Christophe Bourseiller, on a fait ça pendant 3 ans, et puis ensuite, on s'est lassé parce que, comme les médias essayaient de nous racheter, hein, on a eu VSD qui nous a racheté en sous-main, et on s'est rendu compte qu'ils mettaient la main mise sur les radios, qu'on n'était plus libre du tout. Donc, on a abandonné la partie, on a continué notre métier de comédien, parce que c'était une radio de comédien initialement, de gens de spectacle.
1: Un peu comme les artistes ont la parole, c'est une émission qui est aussi faite par des artistes. On peut dire les choses et qui donne la parole aux artistes. Et Teresa, tu as déjà fait de la radio ?
5: Alors, j'ai fait pas mal de radio à France Culture. C'est fascinant, hein, de faire de la radio. Avec des épisodes, des séries, des émissions. C'était pas vraiment des commentaires. Il y avait des pièces de théâtre. Il y avait beaucoup de fiction.
7: Des évocations de grands noms écrits par des auteurs de théâtre en général. Ils racontaient par exemple la vie de Gene Seberg et de Romain Gary. Ça durait quoi, 3 quarts d'heure, et ça racontait sous forme de dialogue leur vie.
1: On va retrouver dans les artistes sans parole quelqu'un qui vient de la télé, qui nous a présenté le beau temps pendant des années sur France 3. C'est Fabienne Amiac pour le théâtre tout de suite. Bonjour Fabienne.
8: Bonjour Michel, bonjour Charlie, bonjour à l'invité du jour. Ça y est, c'est la reprise théâtrale. Alors, je me suis aventurée à aller au théâtre Studio Héberto, 78 bis boulevard des Batignolles, dans le 17e arrondissement de Paris, pour voir Freud, dernier combat 1934. Ça se passe à Vienne. Alors, c'est vrai que c'est un choix un peu bizarre que de commencer la saison théâtrale avec Freud. Alors là, nous sommes en 1934, Freud a 78 ans, sa mort proche. Et autour de lui, il y a un véritable sujet qui s'effondre, parce que les faits sont réels. Freud a écrit sur la théorie de la séduction, la neurotica. Il a écrit également sur la sexualité infantile, il a été décrié. Il a écrit sur l'Œdipe, bien évidemment, mais là, il rentre en confrontation à la veille de sa mort avec sa fille Anna, qu'il adule, hein, au-delà de tout, bien sûr. Mais dans cette société psychanalytique, Anna n'est pas tout à fait d'accord avec ses théories, et donc c'est un dialogue très intéressant qui se lie entre les deux, et le concept en fait de fantasme va nous être révélé à travers une incroyable version de l'amour entre un papa et sa fille. Alors c'est vrai qu'au début je me disais que ce serait peut-être un petit peu lourd à écouter, et peut-être que d'autres personnes ne seraient pas d'accord avec les théories de Freud. Certes, bien évidemment, d'autres sont plus aptes à écouter Lacan ou Jung, mais là c'est à la fois plein d'humour et plein de révélations subtiles. Donc je vous conseille d'aller voir cette pièce au théâtre, donc Studio Héberto. Belle séance.
1: Merci Fabienne. On se retrouve la semaine prochaine pour une nouvelle chronique. Les artistes ont la parole, c'est aussi de la musique, n'est-ce pas, Charlie?
2: Ben oui.
1: Cet été, alors ouais, nous avions rendu hommage à ZZ Top la semaine dernière. Là, on va rendre hommage à quelqu'un qui nous a quitté un peu tôt, Kavinsky. Dans les artistes, ont la parole avec Nickel tout de suite. C'est pour vous en hommage, clin d'œil, souvenir. Et le garçon nous a quitté un peu trop tôt. Hein.

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2: Oh là là, ça c'est grâce à vous, hein. Et puis c'est la faute de Charlie.
3: Mais il faut que ce soit de la faute de quelqu'un, donc j'assume.
2: Vous êtes, c'est vrai, nombreux et nombreux à nous retrouver. Vous avez été énormément, plusieurs milliers à nous suivre sur le Festival d'Avignon. Encore merci de votre confiance et de votre fidélité. Continuez comme ça, on est là pour la saison 16 des Artistes ont la parole, nouvelle saison, avec Teresa Ovidio qui a accompagné d'un grand monsieur qui a fait de la radio, son metteur en scène. Il est là avec nous. Il est toujours là ?
3: Ouais, toujours là, oui.
2: Toujours là. Alors, Ubu Tramp, ça va se jouer dans quel théâtre ?
3: Alors, on ne sait pas encore. On cherche, parce que c'est vraiment un spectacle très particulier. On ne peut pas le poser dans un théâtre ordinaire dans lequel on va souvent, nous. Il faut que ce soit un peu plus spécial, plus marginal. On pense, pour tout vous dire, au Café de la Gare. Voilà. Mm-hmm. Dans un endroit où il y a un type de public très averti, qui aime s'amuser, et qui surtout a de l'humour et un regard sur le monde d'aujourd'hui.
2: Et voilà, puis théâtre qui a toute une histoire, le Café de la Gare.
3: Moi j'étais en cours avec Patrick Devers, ça remonte à loin. Hein.
2: C'était hier, hein, encore une fois.
3: Patrick Morin à l'époque, et beaucoup de femmes étaient amoureuses de lui, il faut bien le dire.
2: Oui, c'est, ça fait partie des choses de la vie.
3: Ouais.
2: Alors, Charlie, le micro est à vous, hein, comme c'est votre. C'est, voilà, je vous fais bosser, Charlie.
3: Allez, celui-là, je le prends comme micro, il n'y a pas de souci. Teresa Ovidio, notre invitée aujourd'hui, accompagnée de Jean-Marie Gallet. Teresa, une formation atelier théâtre avec Blanche Salan et Paul Ouivert. C'était une formation à quel âge ?
4: C'était vraiment l'arrivée à Paris, j'avais 17 ans. Après, la personne avec qui j'ai plus travaillé, c'était Jean Strasberg à New York, Acto Studio. C'était la base fondamentale de mon travail de préparation théâtrale. Donc ça continue toujours, ça ne s'arrête jamais. Mais c'était vraiment mon école, quoi, mon école de d'apprentissage.
3: C'est vrai que tu parles plusieurs langues, là. Tu parles l'Amérique.
4: Ouais, je parle comment, hein, anglais, bébé, anglais, français,
3: le portugais. Et le portugais.
4: Ce qui est, l'espagnol et l'italien.
3: Et on peut encore t'entendre ou pas. J'avais noté que tu faisais la voix portugaise sur les lignes d'Air France.
4: Tout à fait, oui. Tu m'as entendu? Est-ce que tu as pris l'avion avec ma voix? C'est très marrant. Donc, d'écouter ma voix quand j'étais dans l'avion. Ouais. Oh, oui, il y a pas mal de voix. Je fais pas mal de voix portugaises. Je fais aussi Nespresso. L'espresso de Cournet, mais je le disais en portugais. Beaucoup de téléphones, messages de téléphone. Enfin bon, j'en fais pas mal, oui, c'est vrai. J'étais Air France. Oui.
3: Tu fais aussi beaucoup de choses, hein. Tu fais de la danse contemporaine, tu fais de la street dance.
4: Ouais, j'adore la danse. En fait, au départ, c'était vraiment mon envie, avant tout. Je voulais être danseuse, mais je me suis fracturé le genou. Du coup, la danse, c'est passé un petit peu à côté. C'est pour ça que j'ai commencé.
2: Ça fait pas du bien. Ça fait mal, le genou, oui.
4: Ça fait mal. C'était le ski, hein. Franchement, c'était ma première. C'est vraiment mon premier jour de ski. Je me suis fracturé le genou tout de suite. Et en fait, j'adore pouvoir jouer avec la danse sur scène. J'adore pouvoir en profiter de cette expression aussi, qui fait partie énormément, je trouve, ça fait aussi partie de l'art de comédien et de théâtre et de tout, quoi. Plus on peut s'exprimer avec le corps et la danse, moi j'adore, quoi.
3: Tu joues de la musique parce que tu joues de la guitare.
4: J'ai joué de la guitare, je t'avoue que ça fait un bout de temps. J'ai eu 10 ans de guitare. Ben, dis donc, c'est tout. Hein. Là, ça fait un bout de temps que je ne fais pas de la guitare.
2: Là, c'est un Charlie. Mais j'adore. C'est un génie. Donc, c'est tout le gars.
4: Et c'est génie, il va chercher loin. Hein.
5: Et encore aller plus loin, parce que ça, j'ai retenu, c'est que tu as ton permis moto.
4: J'ai mon permis moto.
2: Ça, Charlie, vous pouvez faire confiance. Il retient la moto.
5: Ah bah oui, d'ailleurs.
4: Il y a raison, je t'adore. J'adore.
2: Et tu roules sur quelle moto?
4: C'était un scooter, hein. C'était pas vraiment moto, hein. Parce que bon, c'était à Paris, c'était vraiment pour rouler très vite. Pas très vite, mais rouler bien. Paris, je trouve que la voiture...
2: C'était Teresa. Teresa, c'est entre nous. Et il fallait répondre à cette question. Je roule en Harley Davidson, ça aurait fait plaisir à Charlie.
4: Ah merde.
2: Voilà.
4: Mais j'adore l'Harley Davidson, j'adorerais en avoir une. Hein. Mais... un jour peut-être, je sais pas.
5: Tu sais, moi j'ai passé mon permis. J'avais quoi? J'avais 40.
2: T'avais quel âge?
5: 45.
4: Ah oui.
2: Ah ouais.
5: J'ai toujours rêvé d'avoir une Harley et puis un jour j'ai eu l'opportunité d'avoir les moyens d'acheter une. Donc j'étais voir le marchand. J'ai dit voilà, je veux celle-là. Et puis il dit vous la prenez quand? Moi j'ai pas mon permis encore. Donc j'ai acheté la moto et j'ai passé le permis après.
4: Ah waouh.
2: C'est une idée. C'est un concept. Hein. Voilà.
4: Oui, c'est un concept, ça montre l'envie vraiment quoi. Avec une moto, on est obligé de prendre le permis.
5: Mais et tout petit, à 10 ans, je voulais déjà une Harley.
4: Ah oui.
2: Un rêve de gamin qui s'est réalisé. Ouais.
5: Et puis après, tu as des enfants. Ils disent, oh, non, c'est dangereux pour les enfants. Et puis un jour, ils m'ont dit...
4: Voilà.
5: Arrêtez de nous bassiner avec un moto.
4: C'est pas la même chose, quoi.
2: Ubu Trump qui va se dérouler, donc on imagine qu'on peut suivre vos infos sur les réseaux sociaux.

0: C'est franchement moderne. On faisait pas ça dans les années 80. Les réseaux sociaux, ça n'existait pas.
1: Bah non.
0: Bah non.
1: Non, c'était des merdes dans les années 80.
0: C'était quoi?
1: Là, je regardais, c'était à des merdes. Je regardais une interview, par exemple, là, à l'instant, de mon copain Daniel Auteuil. Il raconte comment il a... À l'époque, il nous fallait travailler. Moi, quand je suis arrivé à Paris, on nous obligeait à travailler parce que on était issus de parents modestes, de familles modestes, et il fallait gagner sa vie tout de suite. Voilà. Lui, par exemple, il a passé, il a vu une annonce dans le Figaro. Il arrive à Paris, il a vu dans le Figaro employé de banque. Donc, il a passé une petite audition, un cours où il a fait beaucoup de fautes d'orthographe. Et puis, on lui a dit, bah, écoutez, vous êtes à partir de lundi, vous travaillez à la banque, la BNP. Et puis, le week-end, il s'est baladé dans Paris. On lui a dit, avant de partir, on lui a dit, il faudra vous couper les cheveux, hein, parce qu'ils sont trop longs, vos cheveux. Il a passé le week-end à ressasser ça, et puis il est tombé par hasard. Il est passé place du Tocadéro, devant le TNP. Il a vu TNP, George Wilson, tout ça. Enfin, c'était l'époque d'après Gérard Philippe, hein, dans les années... lui, c'est avant, hein, c'est en 70, par là. Et puis, il réfléchit, il sonne à la porte. Il y avait George Wilson qui donnait des cours. Il lui dit, je suis désespéré, je dois rentrer à la banque lundi. Je ne pouvais pas me trouver une figuration dans un spectacle. Il a trouvé une figuration, c'est comme ça qu'il a commencé à faire du théâtre. Et qui est devenu ce qu'il est devenu. Voilà, c'est tout simplement.
0: Les artistes ont la parole, l'invité d'honneur, Teresa Ovidio. Nous allons retrouver tout de suite le cinéma. Vous sortez des fois au cinéma, ça vous arrive?
2: Beaucoup.
1: Bien sûr.
0: Bon, ça tombe bien, les sorties ciné de la semaine, c'est maintenant.
3: Les artistes ont la parole. La chronique ciné. Ève. Mercredi 16 septembre 2026, la rentrée cinéma française propose surtout du drame et du thriller, avec deux grosses sorties internationales en plus. L'invitation d'Olivia Wilde, Angela et Joe, joués par Olivia Wilde et Seth Rogen, invitent leur mystérieux nouveau voisin, Penélope Cruz et Edward Norton, à dîner. La soirée bascule vite en comédie acide sur le désir et les couples. C'est le remake américain de Sentimental de Cesc Gay. Resident Evil de Zach Cregger, un coursier, Brian, se retrouve piégé dans Raccoon City pendant une épidémie de zombies. Austin Abrams, Paul Walter Hauser et Zach Thierry mènent la distribution. Après Barbare et Évanoui, le réalisateur reste dans l'horreur. Histoire de la nuit de Léa Missius. Dans une ferme isolée près de la Bassée, une fête d'anniversaire vire au cauchemar quand trois hommes s'invitent et font remonter de vieux secrets. Hafsia Herzi, Benoît Magimel, Monica Bellucci et Bastien Bouillon. Le film était en compétition officielle à Cannes 2026. Si tu penses bien de Géraldine Nakache, à Dubaï, Gilles tombe amoureuse de Jacques, mais le mariage révèle une relation sous emprise. Monia Chokri et Nils Schneider. Les contrebandiers de Padraig McKinley, en Oregon en 1933, Ethan Hawke et Russell Crowe dans un drame d'évasion et de contrebande d'or, dans l'esprit des films des années 70. Ma famille de samouraï de Celia Katunda, animation brésiliano-japonaise. Un ado de Sao Paulo doit présenter ses origines japonaises à l'école. Il y a aussi Sham de Takashi Miike, un drame japonais sur un instituteur accusé de harcèlement, et quelques sorties plus confidentielles comme La Ligne Bleue ou Maussi.
0: Merci Eve. Les artistes ont la parole avec Teresa Ovidio qui est avec nous et qui a bien accompagné d'un homme de radio, à ce que j'ai compris.
1: Oui, enfin, il n'a pas fait ça, les amis. Il n'a pas fait que la radio.
4: Il a fait de la télé aussi.
0: Ah,
1: il a fait du cinéma, il a été à la Comédie Française où il était pensionnaire. Il a fait beaucoup de choses et parce qu'il a l'esprit aiguisé et qu'il aime se balader et essayer de comprendre comment marche le monde. C'est d'ailleurs pour ça qu'il a monté Uberoi cet été. Voilà, parce que ça marche avec Uberoi, hein, le monde. Ça marche avec Trump.
0: Les artistes ont la parole. Et il paraît que c'est un peu la sécheresse en France, vous le savez. Eh bien, on va essayer d'améliorer ça avec un souvenir des années 80. Piazzadora, Jamel Jackson. When the rain begins to fall. On pourrait traduire ça comment, Charlie? Le jour où la pluie tombera, peut-être. Un truc comme ça.
4: Un peu extra bien.

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3: Les artistes ont la parole, troisième volet de cette émission. Merci d'être ici. Soyez les bienvenus si vous venez juste de nous rejoindre. Il paraît qu'il y en a qui ont perdu le fil ou qui prennent l'émission en plein vol, Charlie.
4: Oui, mais c'est pas grave, ils peuvent se rattraper.
3: Ah bah ouais, ils peuvent se rattraper. C'est un peu comme au bac, il y a une chance au rattrapage.
4: Ah d'accord.
3: C'est un peu comme dans les jeux de business, là, il y a une chance au grattage, une chance...
4: C'est
3: un peu ça. Les artistes ont la parole.fr, c'est le podcast. Vous pouvez retrouver cette émission en podcast. Et puis, pour ceux qui veulent regarder, il y a Charlie, je vous le donne en mille.
4: Les artistes ont la parole, tv.com.
3: Ah, mais c'est magnifique. Il a appris de sa sonde. Il s'est dit, ouais, c'est la rentrée, je viens avec une nouvelle trousse, un nouveau cartable, un nouveau cahier pour justement prendre des nouvelles notes.
4: Ah non, mais tous les jours des vacances, j'ai répété, hein. J'ai révisé.
3: Et j'ai même trouvé un parchemin dans votre sac.
4: Un parchemin
3: avec une plume. Eh oui. Les artistes ont la parole, invité d'honneur. Teresa Ovidio et Jean-Marie Gallet qui sont avec nous, que vous pouvez applaudir au théâtre dans Ubu Tramp. C'est le nom de la pièce. Ça a cartonné sur le festival d'Avignon au Chêne Noir et puis ça va continuer à cartonner sur les routes de France et de Navarre.
5: Oui.
3: Vous êtes d'accord? Je vous sens motivé pour cette rentrée, mais c'est fou. C'est un truc de dingue.
5: Partout.
3: Comment?
5: Je suis complètement motivé, évidemment, Michel.
3: Alors, pour ceux qui veulent connaître un peu plus là, on imagine que vous êtes en train de monter la tournée. Pour ceux qui veulent suivre vos infos, où précisément? On veut tout savoir.
5: C'est une question, Michel, excuse-moi.
3: Oui, c'est une question. C'est pour suivre vos infos, c'est pour les auditeurs. S'ils veulent venir vous applaudir.
5: Alors sur les réseaux sociaux, on peut le trouver sur Uberoi, en fait. Mm-hmm. On a une page Uberoi. Mm-hmm. Et puis il y a une page des réseaux vidéo, celle de Jean-Marie Gallet. Il y a aussi celle, parce qu'on est six comédiens sur scène. Donc on peut les suivre aussi évidemment avec la pièce et sur YouTube je crois qu'on peut le trouver facilement, peut-être il faut chercher un peu, ça s'appelle Ubu Tramp, c'est le teaser de la pièce, mais on met pas teaser, on met juste Ubu Tramp présentation et nous avons le teaser de la pièce déjà.
3: D'accord.
5: Pour vous et toute la qualité.
3: D'accord. C'est magnifique tout ça. Parce que c'est important de suivre, de savoir où vous allez jouer et quand. Voilà, c'est important pour nos auditrices et auditeurs. Parce qu'on sait que vous avez des fans. Oui, Jean-Marie.
6: On sort d'Avignon, on n'a encore ni les tournées ni le théâtre.
3: D'accord.
6: Ça se fabrique dans la foulée, hein. C'est pas immédiat.
3: Ben oui, et puis là, on imagine qu'en sortie d'Avignon, vous avez pris un peu de vacances.
6: Un peu aussi, oui, tout à fait.
3: Ben ouais,
5: et surtout, tous les autres, il y a beaucoup de monde qui est en vacances après Avignon. Mais c'est vrai que c'est une création, vraiment, on l'a créée au Chêne Noir cette année. Donc,
3: d'accord.
5: Voilà.
6: On a toujours aussi une pièce qu'on jouait l'an dernier.
3: Oui.
6: Qui s'appelle Camus Cazares, qui est l'histoire d'Albert Camus et de Maria Cazares,
3: ouais.
6: Et qu'on a joué une année au Théâtre Saillon, et qu'on joue en tournée aussi cette année. On va partir à Royan, on va le jouer à Royan, par exemple.
3: Ah. Et tous les deux.
5: Ouais. Ouais, tous les deux, oui. On a fait une adaptation de la correspondance, ça s'appelle Camus Cazares, une géographie amoureuse.
3: D'accord. Ah ben, on va aller vous applaudir, Charlie.
5: Ah oui.
4: Pas le bouillon, non. Moi, je voulais, par curiosité, dans Ubu Tramp, tu nous as dit que vous étiez, il y avait plusieurs acteurs ou actrices. Tu peux connaître les noms?
6: Oui, bien sûr. Vous avez Miglen Mirtchev, et puis il joue Poutine, il joue Xi Jinping, Il joue tout l'Orient. C'est un comédien bulgare extraordinaire qui a une puissance de jeu formidable. Miglen Mirchev, je vous recommande. Il joue beaucoup au cinéma. Il est, c'est un formidable comédien. Vous avez aussi Jules Réach.
5: Jules Fabre.
6: Jules Fabre, oui, il s'appelle Réach aussi, mais Jules Fabre de son nom d'acteur qui joue avec nous, qui joue aussi de la guitare électrique et qui est formidable, qui donne le côté américain de notre histoire. Vous avez aussi, comme c'est en famille, vous avez Valentine Gallet pour le même prix, qui est ma fille, qui joue la reine de Pologne, qui est formidable. Et il y a aussi Matty Gallet, qui est notre fils à Teresa et à moi, qui joue son fils à elle.
5: Ah, Valentine.
6: Voilà.
5: Entre autres, il y a plein de personnages, en fait, chacun.
6: Et Teresa et moi, nous jouons les Ubu.
5: Jean-Marie.
6: Ubu et Roy et
5: Mère. La mère Ubu. Voilà. La mère Ubu qui est un peu comme un. En fait, c'est une pièce, il y a beaucoup de choses, non seulement par rapport à Shakespeare, parce que je crois que Jarry s'est inspiré de beaucoup de moments et de pièces de Shakespeare en même temps pour écrire cette pièce qui est complètement burlesque. Et je crois qu'il s'est basé beaucoup sur Macbeth, Lady Macbeth. La mère Ubu, il y a beaucoup de Lady Macbeth, donc le côté shakespearien de cette femme incroyable. Et Hamlet, le roi Lear, mais de façon, bon, complètement à la Jarry, quoi, ubuesque, hein, soi-disant. Donc, c'est pour ça que Trump, c'est le roi Ubu, et Mélania, Trump, c'est moi.
3: C'est noté, il faut qu'on aille applaudir ça, Charlie. Hein.
4: Ah oui, oui, bah aussitôt qu'on a les dates, avec grand plaisir.
3: On va suivre ça sur les réseaux sociaux, c'est important. Réseaux sociaux, on imagine que vous êtes sur Facebook, les réseaux sociaux habituels.
6: Bien sûr,
5: Facebook, Insta, surtout Instagram. Facebook, oui.
3: D'accord. Le message est passé.
4: Ouais.
3: En troisième volet d'émission, nous avons un rituel. Ça, c'est la question phare de cette émission qui revient tout le temps. On imagine qu'il y a des faits de société qui vous retiennent l'esprit et sur lesquels vous souhaitez vous exprimer. Teresa.
5: Les faits de société?
3: Ouais.
5: De ce qui se passe actuellement?
3: Ouais.
5: Sans parler de, évidemment, de la sécheresse en France et des incendies qui est vraiment le chaos et la catastrophe de cet été.
3: C'est une catastrophe, effectivement, notamment pour la faune sauvage, les animaux. C'est compliqué.
6: L'imbilité des hommes. Et il est évident que ça nous pend de au nez depuis des années, cette histoire climatique. C'est une honte que les hommes politiques s'en soient pas inspirés. Alors maintenant, ils vont tous s'énerver autour de la candidature future du président de la République sur ce sujet-là. Parce que ça va être le sujet, on vient de s'en apercevoir cet été, de façon très claire, comme on s'est aperçu au moment du Covid, il allait se passer quelque chose de ce côté-là. Voilà, c'est le monde d'aujourd'hui. En même temps, comme on est très renseigné avec les réseaux sociaux, très vite, on apprend comme ça comment marche le monde, plus facilement qu'avant, que dans les années 70, par exemple.
5: C'est un bon foutoir, hein.
3: Vous auriez une baguette magique entre les mains, qu'est-ce que vous feriez?
6: Une baguette magique, réfléchirait à un monde différent, c'est-à-dire à un monde où l'argent ne soit pas le moteur de la guerre, où il y a une harmonie entre les peuples, pas des choses absurdes et totalement dérisoires auxquelles tout le monde pense, mais n'arrive jamais à le concrétiser.
5: Centré sur le climat, faire disparaître beaucoup de leaders qu'aujourd'hui ont le pouvoir et que font de ce pouvoir une force, c'est de cela qu'on parle aussi, Trump, le font du grotesque en direct, il y a un spectacle carrément de leur pouvoir qui anime les gens, parce que les gens se reconnaissent toujours dans le grotesque et le ridicule, ils adorent ça. Mmh. Et c'est bien le. Donc j'aurais enlevé tout ce monde avec une baguette. Mais il y a beaucoup de choses à faire, franchement.
3: Il y a du boulot. Il y a du boulot sur cette planète. Hein. Effectivement. Teresa Ovidio dans Les Artistes ont la parole, que vous pouvez applaudir dans Ubu Trump. et aux côtés de Jean-Marie Gallet qui est avec nous. Ils sont tous les deux ensemble, ils nous font cet honneur d'être ici. On va retrouver voilà un souvenir de 1988, Paco Amordimis Amores. C'est voilà, c'est un peu histoire de se mettre dans l'ambiance pour la rentrée, ça aide. On se retrouve dans un instant. Les artistes ont la parole, on rappelle, lesartistesontlaparole.fr et lesartistesontlaparole.tv.com.

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2: Eh oui, les artistes ont la parole, c'est dans la poche, n'est-ce pas Charlie?
3: Tout à fait.
2: Toujours dans la poche. Eh oui. On salue Dodo Dominique Duforest, Dominique Duforest, ben oui, c'est bien son nom, que vous avez pu suivre dans Secret Story sur TFX. Ça va, je me suis pas trompé de chaîne, Charlie.
3: C'est
2: la bonne chaîne. Ah. Ouais, Dodo, qui nous allons retrouver dans un instant, c'est Dodo qui fait la voix d'habillage des artistes ont la parole. Et oui, Dodo que vous allez retrouver dans un instant pour le Rock and Pop Stories. Nous avons tout zoom sur nos invités d'honneur, Teresa Ovidio et Jean-Marie Gallet, avec nous pour nous parler de leurs pièces. Et qu'est-ce qu'on peut rajouter sur Ubutramp? Qu'est-ce que vous voulez rajouter?
4: Ben, c'était une des pièces qui ont été choisies parmi les meilleurs spectacles d'Avignon, les 8 meilleurs spectacles d'Avignon, des critiques superbes.
5: C'est France Info qui a choisi, EV.
4: France Info a choisi, oui.
5: Les 8 meilleurs spectacles.
4: Parmi les 8 meilleurs spectacles.
2: Oui.
4: Autant dire donc, c'est voilà quoi, c'est l'actualité, je dirais.
2: Venez applaudir Ubutramp, c'est ce qu'on peut rajouter.
5: Oui, tout à fait. Oui. Et puis dans l'actualité, moi depuis 3 jours, je passe dans Vise le cœur sur TF1, qui est un programme avec Claire Kem, un policier, voilà.
2: D'accord.
5: Ça a déjà été diffusé l'an dernier, ça repasse là en ce moment. Il y a 6 épisodes de 50 minutes chacun.
2: Ah, on peut te voir à la télé en plus.
5: Ouais, TF1.
2: D'accord.
5: En ce moment.
2: C'est noté.
5: Ça s'appelle Vise le cœur.
2: D'accord.
5: Voilà.
2: Et c'est diffusé à quelle heure sur TF1?
5: À 20h, 22h40.
2: D'accord.
5: Ouais, 22h40.
2: Ok, ouais. On va regarder ça.
5: Palem dedans, il y a Nicolas Cazalet, Claire Kem, Lannick Gautry, voilà, Noémie Chiche-Portiche.
2: Voilà. Très bien, très bien. Théâtre, télé, et puis un peu radio, c'est un peu la complète pour Jean-Marie.
5: Ouais.
2: Ouais.
3: Il faut, c'est bien ça.
2: Ouais, on voit, il est à fond, hein, Jean-Marie.
3: Ouais, c'est bien.
2: Passionné.
4: Ouais. On peut dire, oui.
2: Comme Teresa.
4: Oui, carrément. On dit bien que dans la pièce, il a adapté, mis en scène et joué. Donc,
5: ouais. Je suis servi royalement.
4: C'est servi royalement.
2: Oui, il faut être un tantinet, passionné. Ça nous paraît clair. Et oui, effectivement. Charlie, encore une question peut-être?
3: Moi, j'avais noté 3 choses. Teresa, tu as travaillé avec Isabelle Mergault. Est-ce que tu te souviens?
4: Oui, mon Dieu. Oui, Charlie. C'était une belle rencontre, vraiment. Un beau tournage.
3: En or.
4: Oui. C'était superbe de la rencontrer, de travailler avec elle. Il y avait aussi des belles rencontres. Sylvie Testud, il y avait Nicolas Briançon que je connaissais déjà, Alain Bergusson. Elle, c'est quelqu'un que j'ai adoré. J'adorais cette femme. On avait en plus un projet futur ensemble, mais bon, j'étais choquée, mais complètement de sa mort. Je ne m'attendais pas du tout. Ça m'a percé.
3: Beaucoup de gens qui étaient comme toi. Tu as travaillé avec Patrick Timsit aussi.
4: Avec Patrick Timsit, oui. Quasimodo.
3: Quasimodo del Paris.
4: C'est mon bon combat.
3: Troisième, avec Paul Lewis, 3 vies. Un seul mort.
4: J'ai rencontré, ça devient une spécialité, mon Dieu. Enfin, je vous rencontre maintenant, mais j'ai tourné dans le film de Raoul Louis et il était déjà très âgé, assez malade.
5: Avec
4: Mastroianni. C'était une rencontre incroyable aussi. On est devenus amis, mais alors le premier jour, tout de suite. Je ne sais pas si c'était son dernier film, mais c'était un de ses derniers. Et voilà aussi une rencontre que je ne vais jamais oublier.
2: Teresa, Teresa Ovidio, dans Les Artistes ont la parole. Une rencontre que nous allons faire, une belle rencontre, Charlie, c'est celle de Dominique Deforest, tout de suite, pour le Rock and Pop Stories. C'est dans Les Artistes ont la parole.
1: Les Artistes ont la parole. Dominique Deforest. Bonjour, c'est Dominique Deforest. Voici Rock et Pop Stories, l'histoire de la musique chanson par chanson. C'est maintenant. Susan Vega, Tom's Dinner, 1987. Drôle d'histoire pour cette chanson surnommée la mère du MP3. Pourquoi ? Tom's Dinner est publié a cappella, c'est-à-dire sans musique. Or, en Allemagne, l'ingénieur Karl-Heinz Brandenburg travaille sur la compression de la musique, le MP3. Pour l'instant, il est assez satisfait de son algorithme pour la musique. Lorsqu'il entend Tom's Dinner à la radio, il décide de tester la chanson en MP3 sur de puissantes enceintes. Le résultat est catastrophique. La voix de Susan Vega est une bouillie inaudible. Il passe des jours, des mois à corriger son algorithme pour rendre justice à la voix chaleureuse de Vega, ce qu'il finira par obtenir. Mais revenons à notre artiste, bien que né en Californie, Susan Vega est devenue une pure New-Yorkaise et a pris ses habitudes dans la ville, comme prendre son petit déjeuner au Tom's Restaurant à l'angle de la 112e rue Ouest et du 2880 Broadway Avenue. C'est donc là qu'un matin de 1981, elle écrit cette courte chanson, à peine plus de 2 minutes, qui ouvre son deuxième album Solitude Standing, celui de tous les succès avec Luca et Tom's Dinner. Mais la carrière de cette chanson prend une incroyable tournure lorsque, en 1990, un duo de producteurs britanniques, connu sous le nom de DNA, décide de mettre du tempo derrière la voix solitaire de Susan Vega. Contre toute attente, le mélange de sa voix et la rythmique dance des DNA fonctionne à merveille. Vega, lorsqu'elle entend leur travail, est déconcertée, car les Britanniques n'ont demandé aucune autorisation. Que doit-elle faire ? Les féliciter, car c'est un succès, ou les attaquer en justice ? Elle renonce au procès et son label A&M a la bonne idée de tirer parti de la situation en publiant officiellement le remix ainsi que d'autres versions apparues sur le marché parallèle, dont une franchement disco venue d'Allemagne et une autre sur un tempo reggae. Au fond, Susan est ravie. Elle dira « C'était toujours la chanson que j'avais écrite, mais avec ce groove irrésistible, je me suis dit c'est génial. C'est plein d'humour sans se moquer de ma chanson. » Tom's Dinner a une longue carrière. Elle est samplée plusieurs fois, que ce soit par Tupac, Aaliyah, Drake, Fall Out Boy et même David Guetta sur son titre « Let It Be Me ». Pour Vega, l'histoire de cette chanson est paradoxale, car elle pense que sa force sont les textes. Or, comme elle le dit en riant, pourquoi suis-je connu ? Pour chantonner « da da da da da da da da ». Enfin, le Tom's Restaurant a un autre destin médiatique. Dans les années 90, c'est le lieu où se retrouvent les héros de l'hilarante série télé Seinfeld. Mais ça, c'est une autre histoire et ce n'est plus du rock'n'roll.

0: Merci Dodo. Ben voilà, et cette émission touche déjà à sa fin, Charlie.
1: Oui, oui. Le temps passe.
0: On n'a pas vu. Attends, on a à peine le temps de se dire bonjour avec Teresa et Jean-Marie que l'émission est terminée.
2: Oui.
0: Ah bah oui.
2: C'est trop vite.
0: Non, ça va. Non, en fait, c'est de votre faute, vous qui nous suivez. C'est de votre faute. Bah ouais, le temps passe trop vite. On s'ennuie pas avec vous. Puis c'est vrai que plus on est de fous, plus on rit. Et puis, on se tient chaud, là. Hein, et puis, voilà. Quelque chose à rajouter pour la route, Teresa?
2: Bah écoute, maintenant c'est vraiment pour la route, à part Ubutrain, puis pour tout le monde, en fait. Hein, parce que malgré tout ce qui se passe dans le monde, j'espère que...
3: Que le monde ira mieux.
2: Que le monde ira mieux.
0: Toujours positivé, toujours, oui, c'est un sens. C'est important. C'est important et primordial, positiver. Les artistes ont la parole. On va se retrouver la semaine prochaine, Charlie, pour de nouvelles aventures.
1: Exactement, avec de nouveaux invités. Et puis, on va en profiter de la parole pour remercier Teresa et remercier Jean-Marie d'être venu nous voir. C'était un grand plaisir. Merci beaucoup à vous deux.
2: C'était un grand plaisir pour nous deux, vraiment.
0: C'est une joie non dissimulée. Vous revenez quand vous voulez, cette émission. Et la vôtre. Quant à nous, on se retrouve la semaine prochaine. Merci de nous avoir suivis. Merci de nous avoir supportés pendant une heure. On vous souhaite encore une belle rentrée. Une belle rentrée, que ça soit pour le travail, que ça soit pour les artistes, pour tout le monde, pour les confrères, journalistes. On vous souhaite une belle rentrée. On se dit à la semaine prochaine pour de nouvelles aventures. Salut, ciao, bye. Et au revoir tout le monde.
2: À bientôt.

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